0: Quand je suis arrivé, il n'y avait pas réellement niveau technique de process d'enregistrement ou etc. Des trucs, enfin, ou en tout cas des choses qui étaient qu'on pouvait améliorer. Et je me rappelle être arrivé avec un logiciel qui s'appelait Acid.
1: Acid Pro, oui.
0: Voilà, Acid Pro et Soundforge aussi, du coup, qui les deux permettaient de faire des choses assez pratiques et un peu plus professionnelles que ce qui se passait avant, quoi.
1: C'est vrai. Et puis la table de mixage, tu te rappelles de la vieille BST
0: ouais,
1: qu'on avait trouvée dans les encombrants.
0: Ouais, ça je m'en rappelle bien.
1: Pour la petite histoire, on l'avait trouvée dans les encombrants, elle était ultra grippée celle-là.
0: Elle nous a bien dépanné quand même.
1: Ouais, elle m'a grésillé un peu quand même.
0: Ouais.
1: Premier micro, j'ai le souvenir que c'était notre camarade Eric qui nous les avait filés, c'était des micros Play School avec des oreilles de Mickey.
0: Ouais, il y a son petit micro orange là, effectivement, en plastique avec un switch là, ouais.
1: Et ouais, donc comme je le disais tout à l'heure, t'étais là quasiment presque 7 jours sur 7 et presque 24 heures sur 24. Qu'est-ce qui te motivait autant à l'époque ?
0: Bah, c'est vrai qu'il y a eu une période où effectivement, on était là, enfin j'étais là souvent avec toi notamment, parce qu'il y avait aussi besoin de ça, que moi professionnellement parlant, j'avais rien qui me motivait plus que ça dans cette période-là. Et cette nouvelle aventure de radio me plaisait terriblement, quoi. J'avais envie d'en découvrir un peu plus et surtout on voyait qu'il y avait besoin de main-d'œuvre et de tête pour penser à des choses et faire en sorte que ça marche un petit peu mieux, quoi.
2: À l'instant, c'était un extrait de l'interview de Cyril, programmateur de la radio et membre depuis sa création. Vous pouvez retrouver son interview en intégralité sur notre site web à la rubrique podcast en date du 15 octobre 2025.

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2: Tout de suite, Wax Jah avec Spicy Little Fruits, un titre qui fait vibrer les frontières du post-punk avec une énergie contagieuse. Enchaînons avec Blind Yo avec Where Have All the People Gone. On poursuit Bad Cop, Bad Cop avec Not to Self, un morceau extrait de leur tout dernier album, Lighten Up, sorti en septembre. Poursuivons The Cocoons avec Freak. 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
1: Tout de suite, KCID avec Maison Vide. Enchaînons avec Cousine Like Shit avec To Do List, un titre avant-trash où l'on se noie dans la pression d'une société axée sur la performance. On poursuit ... crochet parenthèse avec son titre Sol Sec avec Shay Reichert et Lorna Athena David crédité comme échantillonnard. Poursuivons Sad Charlie avec Bloodstained, un morceau percutant d'un artiste de Bristol qui excelle dans le mélange de hip-hop, punk et électro-expérimental. Continuons TTSFU avec Cat Piece Junkie, un morceau inspiré par une période difficile où l'artiste se sentait comme une ratée sans emploi. 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
1: Ensuite, It's Girls avec Canine, un nouveau morceau Cold Wave et Krautrock, où le trio lyonnais nous livre une comptine sarcastique et mordante. Enchaînons avec The Big Idea, avec In the Air, un nouveau morceau du sextet Rochelais connu pour son approche unique de la création musicale, notamment un album enregistré en pleine traversée transatlantique. On poursuit Max Baby avec I Can Do Anything, une chanson que l'artiste décrit comme une poussée tiraillement entre l'ombre et la lumière. Poursuivons Camilla Sparks avec Stormseekers, un morceau sombre et séduisant, plongé dans une élégante nostalgie des années 80 avec ses synthétiseurs épais. Continuons Self-Appointed Prophets avec Older Wiser, un titre mélancolique qui invite à la réflexion sur le passage du temps, l'expérience acquise et l'idée de la sagesse. 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

0: Tout de suite, voici un extrait de l'interview de Cyril, programmateur de la radio. Présent dès les débuts de Radio Pulse en 2003, Cyril fait partie de ceux qui ont façonné l'histoire de la station. Bénévole infatigable à ses débuts, il a vu la radio évoluer au fil des années, entre passion, engagement et esprit collectif. Aujourd'hui, programmateur, il nous raconte ses souvenirs des premières années, celles où tout restait à inventer, et nous dévoile les coulisses de son travail quotidien, la découverte de nouveaux artistes, la cohérence des playlists et la recherche constante d'un équilibre entre diversité et identité musicale.
1: Et dans tes souvenirs, quelles étaient les plus grandes difficultés du quotidien, ces premiers mois d'existence? Je sais pas, s'endormir la bouche ouverte et se réveiller en bouffant un cafard ou...
2: Non. Alors le truc le plus... C'est quelque chose qui revenait souvent en fait. C'était tous les matins où on montait tous les deux au pylône.
1: Ouais, toutes les nuits. Ouais.
2: Et où en fait on changeait l'ordinateur complet, la tour complète quoi, de la programmation.
1: Parce qu'à la fois... Il n'y avait pas de disque dur avec une suffisante capacité et des puissances d'ordinateur suffisamment grandes pour copier un programme sur l'ordinateur. Et la technologie faisait aussi qu'il était extrêmement compliqué de pouvoir faire du direct.
2: Ah bah 56K mec,
1: on ne
2: pouvait pas faire grand chose quoi.
1: Est-ce que tu te souviens, d'un moment particulièrement marquant, j'en sais rien, une anecdote, un concert qu'on organisait ou quelque chose comme ça?
2: Qu'est-ce que ça pourrait être le plus marquant? Non, moi je pense que j'ai pas un moment marquant, je pense que c'est vraiment plusieurs petits moments plutôt marquants, comme je te disais, des soirées là, qu'on passait, notamment rue du Cygne. Je crois que ça devait être le jeudi soir où il y avait les émissions des copains là, qui s'enchaînaient.
1: Oui.
2: Où du coup on venait nous un petit peu plus tôt et on était tous là, c'était vraiment un super moment d'échange où on rigolait, on passait vraiment un bon moment. Et je pense que du coup, ça se retranscrivait dans ce que pouvaient entendre ou écouter les auditeurs.
1: Ouais, et puis même sur l'impact général, je m'en veux bien, ouais, il y avait plein d'émissions sympathiques ces moments-là. Maintenant, je me rappelle aussi, une autre période, la période FJT où tu arrivais des fois très tôt le matin pour installer un studio pour l'équipe du matin, tellement la radio était ruinée, tellement le matériel était pourrave, qu'avec tes copains musiciens, vous avez tous mutualisé un peu de matos, et t'arrivais très tôt, je sais plus, genre sur les coups des 6h du matin, quelque chose comme ça.
2: Oui, parce qu'on commençait à 7h, je crois, l'émission, de 7 à 9,
1: faisait
2: l'émission du matin. Et on avait la chance d'être une bande de gens un peu de la musique, notamment, et on avait tous un petit peu de matériel qui traînait à gauche à droite, un bon micro, un câble, un jack, truc tout con, hein, mais c'est vrai qu'à l'époque on n'avait pas la radio avait pas forcément les moyens d'acheter tout comme
1: Important, on était quelques-uns à bosser vraiment comme des Chinois qui posent des rails dans les rizières
2: carrément.
1: Pour essayer de faire tourner la boutique, mais économiquement c'était très compliqué. Parlons maintenant de la programmation et de la ligne musicale. Comme je le disais tout à l'heure, maintenant t'es programmateur de la radio. Comment on passe de bénévole un peu touche à tout à cette fonction stratégique?
2: Moi du coup je suis parti de la région il y a 17 ans à peu près pour vivre ma vie professionnelle et perso. Ma vie professionnelle était dans la musique en fait. Je suis toujours aussi actif dans la musique. Je suis notamment régisseur de tournée et plus selon affinité avec les artistes avec lesquels je bosse et ce dont il y a besoin sur la tournée en fait. Et à côté de ça, du coup, je suis revenu sur Alençon il y a un petit peu moins d'un an maintenant. Et donc, je suis repassé par là, par la radio, un peu plus souvent que par avant, même si je venais de temps en temps faire un petit coucou. Et donc, en discutant avec toi de ça, tu m'as fait part de... du temps que tu aurais besoin de gagner, en fait, si quelqu'un que tu connaissais et en qui tu avais confiance pouvait t'aider là-dessus, sur ce poste, et reprendre ça, quoi.
0: À l'instant, c'était un extrait de l'interview de Cyril, programmateur de la radio et membre depuis sa création. Vous pouvez retrouver son interview en intégralité sur notre site web à la rubrique podcast en date du 15 octobre 2025.

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2: Tout de suite, The Freaky Buds avec Straggling and Shuffling. Enchaînons avec Steve Zen Seagulls avec The Number of the Beast. On poursuit Princesse Leia avec Balls, Balls, Balls, un morceau qui s'inscrit parfaitement dans leur veine de métal parodique et humoristique. Poursuivons Bones Owens avec Time Bomb, un titre qui incarne bien le rock alternatif et roots de ce musicien originaire de Nashville. Continuons Thrice avec Gnash. 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
1: Tout de suite, Paige Kennedy avec What Does Your Girlfriend Think, un titre qui explore les thèmes des relations avec son mélange caractéristique de rap et d'humour. Enchaînons avec Nothing But Real avec We Are Nothing But Real instrumental. On poursuit Grandma's Ashes avec Sufferer, un morceau stoner prog qui explore les thèmes de la vulnérabilité et la difficulté d'affirmer sa place. Poursuivons The Bar Brothers avec Run Right Into It. 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
1: Brigitte Fontaine avec « Je suis inadaptée », une chanson où elle exprime son rejet profond face aux diverses cruautés du monde. Enchaînons avec « Stade » avec Raymond Gomer, un titre du groupe dont le nom fait référence à une chanson, pas à un stade physique. On poursuit « Projet 86 » avec « Nous Futurs », un titre engagé en collaboration avec les Salles Majestés qui aborde l'urgence de notre avenir. Poursuivons « Dafo » avec « Abby ». 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

0: 18e finale de la Coupe du Monde. Aux ordres de Monsieur Elizondo, l'Argentin. C'est parti! L'équipe de France en difficulté. Oh là là, miracle, giclé.
1: Et deux fois, là, c'est Zambrotta.
0: Ouais, Zambrotta, Gianluca Zambrotta, carton jaune. Thierry Henry, la bonne tête vers Malouda. Qui a devancé.
2: Oh, penalty!
3: Il n'y a pas grand-chose.
4: Il n'y a pas grand-chose du tout. Hein.
0: C'est parti, la Panenka. Est-ce qu'elle est dedans?
4: Elle est dedans.
0: Quel incroyable geste.
4: Le festival de faute.
0: Oui, haché, début haché. Très haché ce début de match. Attention à Sagnol qui est monté. Le centre de Sagnol. Dévié. Il a eu chaud, Buffon.
4: Cette fois-ci, c'est Materazzi sur un centre très appuyé.
0: C'est parti avec Pirlo. Oh, le corner concédé par Lilian Thuram. Pirlo. Que s'est-il passé entre Trezeguet et Materazzi?
4: J'espère qu'il ne s'est rien passé parce
0: ouais,
4: que...
0: Ouais. On voit Zizou. Oh, Zinedine.
4: Pas du tout avec Zinedine.
0: Oh non, Zinedine.
5: Il sort un carton.
0: Et c'est carton rouge, oh non. Et voilà ce que je redoutais, c'est épouvantable. C'est pas possible. Mais non, on peut pas contester. Même s'il s'est passé des choses avant, Zinedine ne doit pas répondre. Et c'est la dernière fois, il nous a fait tant aimer. Il nous a donné tant de bonheur.
4: Il a réussi à redresser la barre.

0: À Alençon, le collectif Indignons-nous a organisé une journée de soutien à l'hôpital et plus largement au service public de santé. Dans cet extrait de l'interview, deux membres du collectif reviennent sur les raisons de cette mobilisation, sur la situation préoccupante de l'hôpital public, mais aussi sur le sens de leur engagement citoyen. Un échange sincère et inspirant autour de la défense des services plutôt publics, de la démocratie participative et de l'importance d'agir, ici et maintenant, pour une société plus juste et solidaire.
1: Eh ben moi, c'est Lisa, voilà. Je suis dans le collectif depuis la première AG qui a eu lieu à l'Espace Pyramide le 1er septembre.
2: Et moi, c'est Esmé, j'ai rejoint le collectif Indignons-nous à Alençon quelques jours après dans le cadre du mouvement Bloquons tout.
3: Alors pour commencer, parlons un petit peu de cette journée de soutien à l'hôpital. Est-ce que vous pouvez nous dire ce qui a motivé cette journée?

0: Et de soutien à l'hôpital d'Alençon à Mers.
1: On a décidé de se mobiliser devant l'hôpital d'Alençon-Mamers dans le cadre d'un contexte social national de protestation et de manifestation. Donc c'est depuis le 10 septembre qu'il y a ce type de mobilisation. Pourquoi à l'hôpital ? Parce qu'en fait, le 4 octobre, c'était les 80 ans de la sécurité sociale et que nous souhaitions exprimer notre inquiétude sur la situation et le devenir de la sécurité sociale en France.
0: Et concrètement, comment s'est déroulée cette mobilisation ? Quel était le ton de la journée ?
2: Alors, on a beaucoup préparé avant parce qu'il y avait pas mal de com à faire. Donc, on s'y est mis à peu près 2 semaines avant. Voilà, entre la presse, entre les réseaux. Il y a eu aussi une visite de 2 autres camarades sur l'hôpital pour rencontrer les syndicats, pour prévenir de cette idée de rassemblement, pour rencontrer la direction aussi. Donc en fait, pour nous, globalement, c'est vrai que ça nous a pris... On était motivés, mais ça nous a pris pas mal d'énergie. Pour nous, le bilan était plutôt positif, hein. Même si on aurait aimé qu'il y ait plus de monde. Il y a eu une soignante qui est venue témoigner donc, de ce qui se passe en ce moment à l'hôpital d'Alençon. Il y a eu de la distribution de paroles. Il y avait un syndicat qui était présent, enfin, qui n'est pas dans l'hôpital, mais qui était présent et qui avait préparé un texte. Hein. Et puis ensuite, dans l'après-midi, c'était des ateliers. Donc il y a eu un atelier autour de la prévention, un autre autour du financement de la santé. Voilà. Donc l'idée, c'était aussi d'être ouvert sur les autres, de pouvoir échanger et de s'approprier cette question de la santé. Voilà.
0: Alors justement, qu'est-ce que les personnels hospitaliers, personnels soignants ont exprimé à cette occasion ?
2: Bah, en fait, ils nous ont fait part parce qu'il y avait déjà eu, un article qui parlait d'un plan social qui ne disait pas son nom. Donc en fait, de contrats qui ne sont pas reconduits, de fusionnement de services. Hein. La soignante a pu confirmer ça. Voilà, celle qui a pris la parole. Ah oui, il y a eu un moment qui était sympa aussi, c'est qu'on a décidé de... C'était pas prévu, mais on a défilé voilà, dans l'hôpital. Aussi.
1: Je voudrais ajouter que si la mobilisation elle s'est faite là-bas et que nous avons défilé dans l'hôpital, donc dans l'extérieur de l'hôpital, c'était aussi pour manifester notre soutien au personnel hospitalier, parce qu'on sait qu'ils travaillent dans des conditions de plus en plus difficiles, et que nous avions besoin de manifester aussi notre inquiétude sur l'avenir de l'hôpital d'Alençon-Mamers, qui donne le sentiment aujourd'hui d'être plus dirigé comme une entreprise que comme un service public. Sur les inquiétudes concrètement, bah justement, c'est de savoir comment est utilisé le budget, pourquoi il est aussi déficitaire, quel est l'avenir de l'hôpital, pourquoi est-ce qu'il y a encore et toujours des suppressions de lits, des fusions de services, des contrats qui ne sont pas reconduits. Et en fait, on a le sentiment qu'il n'y a pas de communication ou pas suffisamment de la part de la direction de l'hôpital.
2: Juste d'ailleurs, en fait, j'ai vu ça hier pour reprendre ce que dit, enfin pour poursuivre. Ce que dit Esmé, c'est qu'en fait, il y a une grève le 23 octobre.
0: 23 octobre.
2: Ouais, à l'hôpital d'Alençon.
0: Alors, on parle souvent de fermeture de lits, de pénurie de personnel. Comment ça se traduit localement ?
1: Bah, localement, vous avez des gens qui reviennent complètement outrés de la façon dont ils ont été accueillis ou comment ils ont dû patienter aux urgences en restant sur des brancards pendant des heures dans les couloirs. Vous avez aussi une crispation entre le personnel hospitalier et les patients, mais parce qu'en fait, quand les conditions de travail sont si mauvaises, c'est quand même difficile de maintenir une ambiance, une qualité d'accueil du patient correcte. Et nous, ce qu'on déplore, c'est que à l'hôpital, aujourd'hui, à l'exception de quelques services, les gens ressortent mécontents. Là où, en fait, l'hôpital, c'est représentatif pour nous de ce que devrait être le respect de la dignité humaine. Et en fait, l'hôpital d'Alençon, c'est... OK, il y a une situation locale qui est inquiétante, mais c'est aussi le reflet de ce qui est devenu l'hôpital en France. Et ça ne fait que se déliter, et il n'y a rien qui est annoncé pour faire progresser les choses. Au contraire, on continue de détricoter ce système.
3: À l'instant, c'était un extrait de l'interview du collectif Indignons-nous. Cette interview est disponible en podcast sur notre site web en date du 17 octobre 2025.
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5: Tout de suite, The Great Alone avec Rain, un titre à l'ambiance mélancolique évoquant des rues solitaires et une envie que tout s'arrête un instant. Enchaînons avec Kingfisher et Man on the Moon, une exploration poignante du coup de se trahir soi-même en ne suivant pas son cœur. On poursuit Scarecrow Blues Hip Hop avec Evil and Crossroads, un titre phare qui explore les croisements entre le blues originel et les flots acérés du hip hop urbain. Poursuivons Tagada Jones avec Le Dernier Baril. 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
1: Tout de suite, Médicis est là avec leur deuxième single, Mirrors. Ce titre nous invite à une profonde introspection sur l'image de soi. Enchaînons avec Sunwater avec Rock Mountain, un titre country folk qui s'inspire des ballades itinérantes pour dépeindre un paradis imaginaire. On poursuit Rika avec Métropolitain, un groupe de punk rock français qui se distingue par une identité musicale mêlant garage rock et cabaret. Poursuivons Prolapse avec The Fall of Cashline, un titre qui, avec son riff d'ouverture incessant, signale bien le retour du groupe. 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
4: Tout de suite, Totoro avec Saveur Cheveux, un morceau instrumental de leur album Come to Mexico de 2016, où s'entremêlent rock énergique et mélodies accrocheuses. Enchaînons avec Shame avec Quiet Life, un titre où le groupe aborde le sentiment d'être piégé dans une relation difficile et le désir d'une vie plus calme. On poursuit Rodrigue avec Réouverture du Tigre, un titre qui trouve sa place sur l'album A Fuck Tout, I Love Tout. Poursuivons Svinkels avec Rapido. 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
8: Tout de suite, The Infamists avec Stab Stab Bang Bang. Enchaînons avec Ava Luna et leur morceau Frame of Us, issu de l'album Ice Level sorti en 2018. Un titre mêlant rock indépendant et musique expérimentale. On poursuit. Elle Michel Zaffer avec Say Goodbye, un titre extrait de leur album 24 heures sport sorti le 5 septembre 2025. Poursuivons Safe Waters avec Wilted Flower, un titre dont les thèmes de l'innocence perdue résonnent avec l'interprétation poignante de Marianne Faithfull. 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

0: au service public de santé. 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
1: Donc cette journée s'inscrivait aussi, on l'avait dit tout à l'heure, hein, dans les 80 ans de la sécurité sociale. Pourquoi ce clin d'œil à l'histoire ?
2: Parce que pour nous et puis pour un tas d'autres personnes, en fait, la sécurité sociale, c'est un bien commun. C'est quelque chose qui est devenu fragile parce que son financement est remis en question d'année en année. C'était aussi assez symbolique et que la sécurité sociale, c'est à la fois la santé, c'est à la fois les aides sociales. Donc ça nous paraissait important aussi de faire ce rappel. Voilà, pour le 4 octobre.
1: Quel écho avez-vous eu de la part des habitants ? Est-ce que vous sentez une prise de conscience grandissante sur ces sujets ?
3: Alors, la prise de conscience, elle est grandissante, oui. On a eu des échos positifs, mais après, ce qu'on regrette, c'est qu'on était, malgré tout, on va être transparent, pas assez nombreux. Alors que c'est un sujet, je pense, qui fait l'unanimité auprès des Alençonnais. Après, l'ambiance était festive. On a des gens qui ne font pas partie du collectif Indignons-nous qui sont venus parce qu'eux-mêmes sont inquiets par la situation.
1: Alors justement, collectif Indignons-nous Alençon, c'est pas que l'hôpital. Voilà, parlons un peu plus en profondeur de ce que vous faites exactement. Pour ceux qui ne vous connaissent pas encore, qu'est-ce que c'est que ce collectif Indignons-nous Alençon et comment le collectif est né ?
2: Alors en fait, on a répondu, donc on va repartir un peu en arrière cet été, les annonces du Premier ministre Bayrou, sur comment réduire la dette et où faire des économies. Il y a eu un appel citoyen qui est monté un peu en puissance entre juillet, août et septembre. Et donc il y a le collectif Indignons-nous qui est né aussi sur Telegram. Voilà, donc et qui s'est déployé un peu sur toute la France, dans tous les départements, dans plein de villes. Là sur la Normandie, il y a d'autres villes aussi, Rouen, Le Havre, Caen. Donc moi personnellement, je suis allée sur la boucle Telegram fin août. Et puis il y avait quelques personnes sur Alençon, on a échangé, on s'est dit qu'il fallait qu'on se rencontre et on s'est mis d'accord sur la date du 1er septembre.
1: Alors vous n'êtes pas un parti politique mais un collectif citoyen, comment vous gardez cette indépendance tout en agissant sur le terrain ?
2: Je pense que chacun vient avec sa situation, avec ses valeurs, on sait qu'il y a des gens qui sont dans des parties, d'autres qui ne le sont pas. On sait aussi que ça répond vraiment aussi à un besoin de pouvoir reprendre la main sur tout un tas de choses, que les citoyens ont vraiment besoin de ça. On s'est rendu compte aussi que la question de la grève, qu'il fallait aussi être présent, être visible en dehors des dates de grève qui étaient annoncées et qui nous semblent carrément insuffisantes en fait par rapport à la colère qui s'exprime un peu partout. Donc oui, dans le collectif, il y a des gens qui sont plus politisés que d'autres, qui appartiennent à des partis, à des syndicats aussi, mais c'est pas... En tout cas, pour l'instant, on est protégé. Enfin, je sais pas si c'est le bon mot, mais en tout cas, c'est pas quelque chose qui vient perturber nos AG ou la façon dont on va décider une action. Voilà.
3: Et par exemple, moi, j'ai rejoint le collectif Indignons-nous justement parce que je ne souhaite pas ni être dans un parti politique ni dans un syndicat. Et que ça me semblait justement être une formation, une proposition me permettant de m'exprimer et d'envisager des choses en fait. Il ne faut pas que les gens pensent que... Enfin, le terme de collectif, il est important et c'est une autre proposition en fait qui peut socialement s'ajouter à ce que peuvent proposer des partis ou des syndicats. Et comme l'a dit Lisa, en fait, on n'est pas... dans une défiance. Comme elle l'a dit également, il y a des gens qui peuvent être au sein du collectif, dans des partis ou dans des syndicats, mais qui ont J'ai le sentiment, moi, l'intelligence de mettre ça de côté quand ils viennent au collectif. Et l'idée, ça va être plus de mutualiser nos réflexions, nos parcours, pour ensuite décider ensemble, parce qu'on attache beaucoup d'importance à la parole de chacun et à un fonctionnement démocratique entre nous. Parce qu'on ne peut pas demander plus de démocratie si nous-mêmes, on ne l'applique pas entre nous. Enfin, ça paraît évident. Donc voilà. Et on a eu écho que des gens pensent qu'on est politisé. Bah, venez, vous verrez que ce n'est pas du tout le cas.
0: À l'instant, c'était un extrait de l'interview du collectif Indignons-nous. Cette interview est disponible en podcast sur notre site web en date du 17 octobre 2025.

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5: Tout de suite, Victor and the Haters avec Sous le même jour. Enchaînons avec Au roi et leur titre Mexico Suite, un nouveau singulier qui nous plonge dans une exploration sombre de proc psych free jazz. On poursuit Basic Partner avec New Decade, le titre d'ouverture énergique et anxieux de leur tout premier album. Poursuivons Rockin' Squat avec France-Afrique. 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

0: savait pas ce que c'était au début. 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
1: Tout de suite, This Will Destroy Your Ears avec This Is Why, un titre captivant sur l'évolution de la perception en couple, extrait de Funland. Enchaînons avec Texoprint avec Stripes. Ce trio de noise rock de Rotterdam, anciennement Kalaallit Nunaat, excelle dans la production d'un noise rock intense. Leur nouvel album, Modern Living, est sorti le 30 septembre 2025. On poursuit La Cousue avec Lover, une invitation entraînante à l'amour sur des rythmes dance-bop des années 90. Poursuivons Miles Kane avec Slow Death. 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
4: Tout de suite sur Radio Pulse, repartez sur les petits coussins de la Mystery Machine, puisque dans quelques secondes, nous partons à Saint-Céneri-le-Guéret pour écouter un extrait du Mystery Machine Summer Tour lorsque notre camionnette s'est égarée sur les rives de la Sarthe à Saint-Céneri. Donc, je dois l'avouer, Saint-Céneri-le-Guéret, ça a été mon coup de cœur de ce Mystery Machine Summer Tour. Tout est beau, super typique, et les gens sont en plus extrêmement gentils. On ne l'a pas dit, mais ils nous ont payé l'apéro, ça c'est entre vous et moi. Pour rappel, Saint-Céneri, c'est à moins de 20 minutes en voiture d'Alençon. Les habitants de Saint-Céneri s'appellent les Girois. Et si vous voulez en savoir plus sur Saint-Céneri-le-Guéret, eh ben c'est tout de suite sur Radio Pulse, là maintenant. Ben voilà, tout simplement, sans plus tarder, c'est parti. La Mystery Machine est toujours garée à Saint-Céneri-le-Guéret. Nous accueillons une deuxième personne dans cette Mystery Machine. Patrick, tu es artiste. Donc, est-ce que tes toiles, après, tu les fais encadrer avec Héloïse Nice. Bonjour Héloïse.
5: Bonjour.
4: Comment tu vas?
5: Je vais très bien, je suis très bien, on est très bien tous ensemble.
4: Alors, quand Richard m'a parlé de ton métier, au début je ne comprenais pas trop. Tu es restauratrice de cadres,
5: oui.
4: Et doreuse.
5: Doreuse, oui. Alors, on dit doreuse à la feuille, ornemaniste, c'est le
4: ornemaniste.
5: Alors ornemaniste, c'est parce qu'on travaille sur les ornements en fait. Donc normalement, on peut dessiner des ornements. Mais doreuse, donc je restaure des cadres, des miroirs, tout ce qui est en bois doré à la feuille d'or.
4: Incroyable.
6: Est-ce que ça appartient aussi à tout ce qui est avec les moulures, toutes ces choses?
5: Oui, aussi on peut dorer des boiseries, par exemple dans les châteaux, ou en extérieur des ferronneries, des balcons, des choses comme ça.
4: Ah oui, donc en fait dorer, c'est le cadre qui est vieillissant et toi tu le redores quelque part?
5: Pas vraiment, parce que le but c'est de le restaurer, enfin de le redorer le moins possible, c'est de travailler en conservation-restauration.
6: Oh, d'accord.
5: Donc c'est de conserver un maximum de son état d'origine et de venir après redorer un minimum.
6: C'est de donner une seconde vie.
5: Oui, voilà, c'est ça.
6: Okay.
5: Et le but, si j'ai bien travaillé, on ne voit pas que je suis venue le restaurer en fait.
6: Génial.
5: Il faut lui redonner un peu de la lumière, mais il faut qu'il retrouve sa patine un peu d'origine. Et voilà, c'est la subtilité.
4: Mais comment t'en es été venue pour de faire ce métier?
5: Alors, quand j'étais petite, j'avais une passion pour le château de Versailles. Et j'ai vu un reportage à la télé quand j'étais petite sur le château de Versailles. Et après, je voulais être restauratrice de peintures murales romaines. Donc, c'était la restauration, mais dans l'archéologie, parce que mes parents font de l'archéologie. Et puis, je me suis rendu compte que l'archéologie, je ne voulais pas en faire mon métier. Et je voulais faire un métier manuel, vraiment artisanal, travailler avec mes mains, créer des choses. Et j'ai repensé... Au reportage que j'avais vu sur la dorure, je me suis dit que c'était bien parce que la dorure ça permet de toucher toutes les époques, parce que c'est une technique qui existe depuis l'Antiquité.
4: Ah oui.
5: En Égypte, sur les statues grecques, il y avait de la dorure aussi, puis ça permet de toucher à toutes les époques en fait, du Moyen-Âge, Renaissance, puis bien sûr Versailles, il y a plein de dorures à Versailles.
6: Et quels sont les outils, les produits que vous utilisez?
5: Alors les outils, ils n'ont pas changé depuis le Moyen-Âge aussi. Alors, c'est difficile à expliquer sans avoir les objets, mais j'ai des pinceaux avec beaucoup d'animaux morts, des poils d'écureuil, des poils de martre.
6: Donc on ne peut pas utiliser
5: parchemins.
6: Des pinceaux avec des poils synthétiques?
5: Non, ça ne fonctionne pas.
6: D'accord,
5: et chaque étape a un pinceau, une forme et des poils d'animal différentes.
6: Oh, d'accord.
4: Donc, c'est un métier ultra artisanal pour le coup,
5: oui.
4: Puisque des traditions qui se transmettent un peu d'année en année. Toi,
5: oui.
4: Par exemple, comment est-ce que tu as appris ce métier-là?
5: Alors, moi, j'ai d'abord fait l'école du Louvre parce que je voulais faire apprendre l'histoire de l'art et puis faire de l'archéologie. Et après, donc, j'ai bifurqué vers un CAP, donc en dorure à la feuille pendant 3 ans dans une école qui est à Paris, qui s'appelle l'école de la Bonne Graine. C'est le CFA de l'ameublement et du décor intérieur, qui forme les tapissiers, les encadreurs, les doreurs, les ébénistes. Et donc pendant 3 ans, j'ai fait ça en alternance, comme vous, en alternance, ce qui est très formateur parce qu'on a les cours à l'école et on est en entreprise le reste du temps.
4: Mais du coup, qu'est-ce qui t'a amené après à Saint-Céneri?
5: Oh, bah on a. On a quitté Paris avec mon compagnon et quand nos enfants allaient naître, on s'est rapproché de ma famille qui est en Picardie, c'est un peu loin, mais de sa famille à lui qui est à côté d'Alençon. Et donc on a trouvé, j'habite pas Saint-Cenery, j'habite à Moulins-le-Carbonel de l'autre côté de la rivière aussi. Mais je viens depuis toujours avec mes enfants, on vient se promener à Saint-Cenery.
6: Et est-ce que vous faites des sessions de formation pour transmettre votre savoir?
5: Pas encore, parce que mes enfants sont en bas âge et c'est compliqué d'être entrepreneur, maman, de gérer tout. Donc j'attends qu'ils grandissent un peu, qu'ils soient un peu plus autonomes pour après faire des stages ou avoir quelqu'un en apprentissage. Un jour, j'aimerais bien former.
4: Je ne vous laisse pas écouter tout l'interview, tous ces entretiens. 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
12: Sur ce rythme, Resaca Sonora, à Toda Velocida, propose une fusion festive et ensoleillée. Dans cette énergie, The Wave Pictures, The House Painted Blue, installe une indie douce et nostalgique. Côté attitude, les Shirley, Not My Problem, envoient un punk vif et désinvolte. Sur cette vibe, Ozam, Chase the Dog, balance une électro-vive et joueuse. Dans ce climat, Blue Oyster Cult, She's as Beautiful as a Foot, délivre un rock classique sombre et intrigant. 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
1: 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Sur ce rythme, clavicule. My Time balance un rock alternatif nerveux et introspectif. Dans cette énergie, Gus Engelhorn, Peperina déploie une indie décalée et rêveuse. Côté tension, Catchy Peril, Electricity propose une électro-nerveuse aux pulsations électriques. Sur cette vibe, Brasilier, Sac à chaton envoie une pop déjantée et pleine d'humour. 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
1: Sur ce passage, Lip, Waste Your Love balance un rock moderne, nerveux et émotionnel. Dans cette énergie, Orwell, In Your Playground, propose un rock alternatif brut et introspectif. Côté ambiance, Bonne Nuit, Créma installe une électro-chill douce et nocturne. Sur cette vibe, Random Hearts, Rehearsed Goodbyes délivre un rock alternatif mélodique et introspectif. Dans ce climat, Gargantua. Chloé envoie un rock puissant aux accents sombres et intenses. 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
3: Tout de suite sur Radio Pulse, repartez sur les petits coussins de la Mystery Machine, puisque dans quelques secondes, nous partons à Saint-Céneri-le-Guéret pour écouter un extrait du Mystery Machine Summer Tour lorsque notre camionnette s'est égarée sur les rives de la Sarthe à Saint-Céneri. Donc, je dois l'avouer, Saint-Céneri-le-Guéret, ça a été mon coup de cœur de ce Mystery Machine Summer Tour. Tout est beau, super typique, et les gens sont en plus extrêmement gentils. On ne l'a pas dit, mais ils nous ont payé l'apéro, ça c'est entre vous et moi. Pour rappel, Saint-Céneri, c'est à moins de 20 minutes en voiture d'Alençon. Les habitants de Saint-Céneri s'appellent les Girois. Et si vous voulez en savoir plus sur Saint-Céneri-le-Guéret, eh ben c'est tout de suite sur Radio Pulse, là maintenant. Ben voilà, tout simplement, sans plus tarder, c'est parti.
4: La Mystery Machine est toujours garée à Saint-Céneri-le-Guéret.

0: Ré, nous accueillons une deuxième personne dans cette Mystery Machine. Patrick, tu es artiste. Donc, est-ce que tes toiles, après, tu les fais encadrer avec Héloïse Nice? Bonjour Héloïse.
1: Bonjour.
0: Comment tu vas?
1: Je vais très bien, je suis très bien, on est très bien tous ensemble.
0: Alors, quand Richard m'a parlé de ton métier, au début, je ne comprenais pas trop. Tu es restauratrice de cadres,
1: oui.
0: Et doreuse.
1: Doreuse, oui. Alors, on dit doreuse à la feuille, ornemaniste, c'est le
0: ornemaniste.
1: Alors ornemaniste, c'est parce qu'on travaille sur les ornements.
0: Toi, oui. Par exemple, comment est-ce que tu as appris ce métier-là?
1: Alors moi, j'ai d'abord fait l'école du Louvre parce que je voulais faire apprendre l'histoire de l'art et puis faire l'archéologie. Et après, donc, j'ai bifurqué vers un CAP, donc en dorure à la feuille pendant 3 ans dans une école qui est à Paris, qui s'appelle l'école de la Bonne Graine, qui forme, c'est le CFA de l'ameublement et du décor intérieur. Qui forment les tapissiers, les encadreurs, les doreurs, les ébénistes. Et donc pendant 3 ans, j'ai fait ça en alternance, comme vous, en alternance, ce qui est très formateur parce qu'on a les cours à l'école et on est en entreprise le reste du temps.
0: Mais du coup, qu'est-ce qui t'a amené après à Saint-Céneri ?
1: Oh, bah, on a quitté Paris avec mon compagnon et quand nos enfants allaient naître, on s'est rapproché de ma famille qui est en Picardie, c'est un peu loin, mais de sa famille à lui qui est à côté d'Alençon. Et donc j'habite pas Saint-Céneri, j'habite à Moulins-le-Carbonel de l'autre côté de la rivière aussi.
0: Aïe.
1: Mais je viens depuis toujours avec mes enfants, on vient se promener à Saint-Céneri.
2: Et est-ce que vous faites des sessions de formation pour transmettre votre savoir?
1: Pas encore, parce que mes enfants sont en bas âge et c'est compliqué d'être entrepreneur, maman, de gérer tout. Donc j'attends qu'ils grandissent un peu, qu'ils soient un peu plus autonomes pour après faire des stages ou avoir quelqu'un en apprentissage. Un jour, j'aimerais bien former.
0: On peut bien te croire que ça doit être un emploi du temps un petit peu corsé. Ouais,
2: mais du coup, vous êtes combien, j'imagine, parce qu'on n'entend pas forcément parler.
0: Combien de doreuses en France?
1: En France, je sais pas trop.
2: Est-ce que c'est expert finalement?
1: Oui, un petit peu, parce qu'en plus, les formations avant, c'était en 3 ans, moi, quand je l'ai fait il y a 20 ans. Maintenant, c'est en 2 ans et maintenant, on privilégie les formations payantes en 1 an. Donc, le savoir-faire va finir par se perdre, donc il faut continuer à le faire perdurer. Et en France, on est peut-être un ou deux par département, mais il y a beaucoup d'ateliers sur Paris aussi, des grands ateliers qui font les gros chantiers.
0: Mais justement, ouais. Ces chantiers-là, qui est-ce qui vous les donne? C'est-à-dire que, est-ce que c'est un musée qui vient vous voir avec plusieurs tableaux et vous demande si est-ce que vous pouvez les dorer, etc.?
1: Alors moi, à mon échelle, c'est plutôt des particuliers. Puis je travaille en partenariat avec d'autres artisans d'art, donc des restauratrices de tableaux. Donc moi, je ne touche pas aux toiles, mais elle s'occupe des toiles et elle propose aux clients, s'ils ont besoin, s'il y a besoin, de restaurer les cadres. Et donc, je me charge des cadres.
0: Et ça prend combien de temps? Lorsqu'on te donne un cadre après?
1: Ça dépend, ça peut être juste une petite retouche très rapide ou alors on en discute justement pour voir s'il faut faire une conservation, donc on garde l'état d'origine, soit il faut venir tout redorer parce qu'il n'y a pas le choix, ça a été très abîmé, il n'y a plus de dorure d'origine. Enfin, voilà,
0: est-ce que tu as le souvenir d'un cadre justement qui était complètement abîmé et que tu as doré et tu t'es dit là j'ai fait du bon boulot?
1: Récemment, l'année dernière, j'ai eu la chance d'avoir été choisie par la DRAC pour restaurer un cadre de la cathédrale du Mans, donc un cadre de 2 mètres sur 3, mais mon atelier est trop petit, donc je pouvais pas le restaurer chez moi, donc j'ai loué un atelier ici à Saint-Céneri. Et là, oui, j'étais contente. Il était vraiment dans un état dans un très mauvais état. Il y a eu un dégât des eaux, tout le bas, il n'y avait plus rien, plein d'ornements qui manquaient. Et donc, je l'ai restauré.
0: C'était après combien de temps?
1: 3 mois, je suis restée.
0: Trois mois
1: ici. Oui, pas tous les jours, parce que j'ai d'autres choses en parallèle, des plus petites choses. Non, mais en gros, ça s'est étalé sur... Comment?
3: 3 mois, parce qu'elle aime bien être ici.
1: Oui, j'étais bien. Ce qui était bien, c'est que chez moi, je suis toute seule dans mon atelier. Et en fait, au bout d'un moment, on est tout seul. Alors, c'est important parce que pour se concentrer. Mais là, j'étais heureuse parce que justement, j'ai pu rencontrer les Girois, que je remercie de leur accueil, vraiment.
0: Je ne vous laisse pas écouter tout l'interview, tous ces entretiens. Déjà parce que j'ai envie de me mettre du bon son dans les oreilles sur Radio Pulse, c'est dans quelques secondes. 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
4: Sur ce passage, Bedrugs Spec propose un rock alternatif, planant et introspectif. Dans cette énergie, The Oriels, All in Meta, installe une indie pop psyché légère et planante. Côté ambiance, Goodbye Carrel, Oxyballade déploie une pop douce et mélancolique. Sur cette vibe, rien faire. Le chanteur balance une pop française ironique et décalée. 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
5: Sur ce passage, Illumina AD, Days of Blood and Fire, déploie un métal épique et intense. Dans cette énergie, Brigade Apache paranoïde balance un rock nerveux aux accents rebelles. Côté ambiance, Cafar Palace, nulle part installe une pop sombre et introspective. 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

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Sur ce rythme, Cosmonauts, Neon Kids envoie un garage rock fuzz et énergique. Dans cette énergie, Babylon Circus, Monster propose un reggae ska, festif et engagé. Côté tension, Band of Skulls. Sweet Sour balance un rock blues nerveux et sombre. Sur cette vibe, Motika, Somewhere in Between, installe une pop sombre et introspective. Dans ce climat, Futuropelo, Nefertiti déploie une électropop arty et envoûtante. 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
1: Sur ce passage, Crâne, un matin de plus, propose une chanson française douce et introspective. Dans cette énergie, Mulgeni, You're Trying to Tell Me Something balance un indie rock subtil et intrigant. Côté tension, Darcy, Solution envoie un rock alternatif nerveux et engagé. Sur cette vibe, Chok Tong installe une électro-post-punk sombre et hypnotique. Dans ce climat, Camera Silence, Réalité délivre un punk français brut et contestataire. 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

0: Tout de suite sur Radio Pulse, repartez sur les petits coussins de la Mystery Machine, puisque dans quelques secondes, nous partons à Saint-Céneri-le-Guéret pour écouter un extrait du Mystery Machine Summer Tour lorsque notre camionnette s'est égarée sur les rives de la Sarthe à Saint-Céneri. Donc, je dois l'avouer, Saint-Céneri-le-Guéret, ça a été mon coup de cœur de ce Mystery Machine Summer Tour. Tout est beau, super typique et les gens sont en plus extrêmement gentils. On ne l'a pas dit, mais ils nous ont payé l'apéro, ça c'est entre vous et moi. Pour rappel, Saint-Céneri, c'est à moins de 20 minutes en voiture d'Alençon. Les habitants de Saint-Céneri s'appellent les Girois. Et si vous voulez en savoir plus sur Saint-Céneri-le-Guéret, eh ben c'est tout de suite sur Radio Pulse, là maintenant. Ben voilà, tout simplement, sans plus tarder, c'est ouais, parti. La Mystery Machine est toujours garée à Saint-Céneri-le-Guéret. Nous accueillons une deuxième personne dans cette Mystery Machine. Patrick, tu es artiste. Donc, est-ce que tes toiles, après, tu les fais encadrer avec Héloïse Nice? Bonjour Héloïse.
1: Bonjour.
0: Comment tu vas?
1: Je vais très bien, je suis très bien, on est très bien tous ensemble.
0: Alors, quand Richard m'a parlé de ton métier, au début, je ne comprenais pas trop. Tu es restauratrice de cadres,
1: oui.
0: Et doreuse.
1: Doreuse, oui. Alors, on dit doreuse à la feuille, ornemaniste, c'est le
0: ornemaniste.
1: Alors ornemaniste, c'est parce qu'on travaille sur les ornements.
0: Est-ce que t'as le souvenir d'un cadre justement qui était complètement abîmé, que t'as doré et tu t'es dit là j'ai fait du bon boulot?
1: Bah, récemment, l'année dernière, j'ai eu la chance d'avoir été choisie par la DRAC pour restaurer un cadre de la cathédrale du Mans. Donc un cadre de 2 mètres sur 3, mais mon atelier est trop petit. Donc je ne pouvais pas le restaurer chez moi, donc j'ai loué un atelier ici à Saint-Céneri. Et là, oui, bah, j'étais contente, il était vraiment dans un état dans un très mauvais état. Il y a eu un dégât des eaux, tout le bas, il n'y avait plus rien, plein d'ornements qui manquaient. Et donc je l'ai restauré.
0: C'était pris combien de temps?
1: 3 mois, je suis restée
0: trois mois
1: ici. Ouais, bah, pas tous les jours, parce que j'ai d'autres choses en parallèle,
0: ah oui.
1: Des plus petites choses. Non, mais en gros, ça s'est étalé sur...
2: Comment? 3 mois, parce qu'elle aime bien être ici.
1: Oui, bah, j'étais bien. Ce qui était bien, c'est que chez moi, je suis toute seule dans mon atelier. Et en fait, au bout d'un moment, on est tout seul. Alors, c'est important parce que pour se concentrer. Mais là, j'étais heureuse parce que justement, j'ai pu rencontrer les Girois, que je remercie de leur accueil, vraiment. Et puis, les gens de passage qui sont venus, qui ont vu mon métier. Et j'ai pu expliquer mon métier, parce que j'adore expliquer mon métier, c'était l'occasion de m'ouvrir aux gens et de voir que j'avais de la chance de faire ce métier et de pouvoir en parler.
0: Et on l'a dit, il y a plein d'artistes à Saint-Céneri, est-ce que des fois tu leur donnes un petit coup d'aide?
1: Ben, peut-être, on en a parlé avec Alexandre justement de travailler sur la dorure sur toile, donc c'est pas encore fait, mais voilà.
0: Peut-être un jour.
1: Oui.
2: Alors Héloïse, elle est un petit peu humble parce que oui. Ce grand tableau, elle a quand même gagné un très grand prix.
0: Bah, et il fallait nous le dire.
2: Elle veut pas le dire, mais quand même, elle a gagné.
3: Très fière, mais
2: très, très, très grand.
1: Oui, j'ai gagné le concours régional des ateliers d'art de France, donc pour section patrimoine en mai. Et j'ai gagné le concours national aussi ensuite pour ce cadre.
0: Bravo.
1: Merci.
0: Tous les auditeurs de Radio Pulse se disent bravo. Et justement, toi qui du coup, par ce prix, tu as un savoir-faire qui est quand même exceptionnel. Il faut que ce savoir-faire y perdure. Est-ce que tu as l'impression qu'il y a par exemple moins de commandes où les gens te demandent de moins restaurer? Parce que vu que les tableaux vont tous vieillir au bout d'un moment, forcément il y aura plus de tableaux à redorer.
1: Non, j'ai plein de travail, j'ai plein de gens qui m'appellent, ouais. Et puis pour des collectionneurs par exemple, et puis des gens qui ont leur collection familiale et qui veulent le faire restaurer, et on discute justement de est-ce qu'on le redore entièrement ou pas, enfin voilà.
0: Du coup, tu penses que c'est un métier qui tend à se développer aussi?
1: Se développer, non, je crois pas. C'est des métiers comme beaucoup de métiers d'art qui sont on est un peu des derniers dinosaures parce qu'il y a une belle politique de mise en valeur, mais concrètement, voilà, il faut quand même se battre et pour les faire perdurer et puis pour pouvoir avoir des apprentis aussi dans le futur, voilà, les transmettre pour que ça se perde pas.
4: C'est ça. Et justement, comment vous voyez l'avenir de ce métier qui utilise une technique traditionnelle et du coup vous devez en même temps coexister avec des techniques plus industrielles,
1: oui.
4: Comment
1: c'est toutes les questions qu'on se pose en tant que restaurateur et artisan d'art, c'est de faire perdurer, qu'on ne devienne pas du folklore aussi, qu'on soit pas, parce qu'on voit souvent des reportages qui montrent la partie par exemple de la dorure où c'est posé feuilles, c'est très beau, mais à côté de ça c'est des métiers très physiques où je passe mon temps à poncer, enfin il y a beaucoup de travail de décapage, de choses très physiques avant, et il faut pouvoir montrer tout ça justement. et après transmettre. Et donc pour ça, il faut avoir assez de clientèle pour avoir un apprenti aussi. Enfin, voilà. Donc j'espère, je vais me battre pour que ça perdure.
3: Tu ne seras normalement pas remplacé par l'IA.
1: Non, ben non, non, non, ça c'est un soulagement. Ils pourront pas me remplacer. Ils remplaceront pas mes petits pinceaux en poils d'écureuil et de martre.
3: Peut-être nous, Tatiana, ils vont nous remplacer. En attendant, je peux parler et je peux lancer le prochain son. Merci beaucoup, Héloïse, Nice, de nous avoir parlé de ton savoir-faire exceptionnel. Hop, hop, hop, hop, hop, hop, hop. Je ne vous laisse pas écouter tout l'interview, tous ces entretiens. Déjà parce que j'ai envie de me mettre du bon son dans les oreilles sur Radio Pulse dans quelques secondes. Et puis aussi parce que ces entretiens avec les habitants de Saint-Céneri, ils s'écoutent en entier, sans distraction, de A à Z. Alors pour écouter tout ça en entier, rendez-vous sur le site de Radio Pulse, onglet podcast, à la date du 4 août.

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3: Sur ce rythme, Gérard Bast. Rap de Papa balance un rap français décalé et humoristique. Dans cette énergie, Babe Rainbow, Peace Blossom Bougie propose une psych pop lumineuse et ensoleillée. Côté groove, Commodore, Top of the Box déploie un rock psyché énergique et vintage. Sur cette vibe, Basil, Greenland installe une indie pop douce et mélancolique. 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
5: Sur ce passage, Aura Kogan, Burimi, installe une folk sombre et hypnotique. Dans cette énergie, Baron Crâne, King's Blast balance un rock instrumental puissant et intense. Côté ambiance, Gabriel Krüger, Je ne m'en sortirai jamais, propose une chanson française sombre et poignante. 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
1: 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Sur ce passage, Chaton Laveur, la source propose une chanson douce et poétique. Dans cette énergie, Tyler Ballgame, Down So Bad déploie une pop sensible et mélancolique. Côté rythme, demi-portion, adrénaline, balance un rap français authentique et motivant. Sur cette vibe, Cyril, les gens installent une pop expérimentale décalée et intrigante. 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
1: Tout de suite sur Radio Pulse, retrouvez un extrait d'interview lorsque le camion de Radio Pulse s'était garé à Domfront pour le Mystery Machine Summer Tour. Domfront, c'est une belle bourgade d'environ 3500 habitants, alors environ, désolé, nous n'avons pas eu le temps de tous les compter. Par contre, ça j'en suis sûr, les Domfrontais s'appellent les habitants de Domfront. Enfin, plutôt l'inverse. Et si jamais vous avez un jour l'envie de retourner dans le passé, n'hésitez pas à aller au mois d'août au médiéval de Domfront pour revivre l'époque moyenâgeuse, enfin seulement les bons côtés de cette époque, en direct de Domfront. Avec Tatiana, nous y étions au médiéval de Domfront et il faut dire que ça nous a bien fait kiffer.
2: On est où? Bah à Domfront évidemment, pour fêter les médiévales dans la Mystery Machine. Deux personnes viennent de nous rejoindre, Nathalie et Marcel. Vous êtes tous les deux co-présidents de l'association Les Médiévales qui organise cet événement magnifique. Comment ça va?
3: Très bien.
4: Merci.
2: Est-ce que tu peux faire bouger tes clochettes? On les entend bien.
5: Et qu'est-ce que vous faites avec donc les fonds récoltés pour la partie du château que
3: Alors on va répondre tout de suite. Le budget des médiévales, quand j'ai commencé les médiévales, le budget à cette période-là était de 15 000 francs.
5: Waouh.
3: En 1995.
2: 15 000 francs, ça fait combien en euros?
3: Alors aujourd'hui, on est à un budget de 120 000 euros.
2: 120 000 euros.
3: Voilà. Ouais. Notre budget est énorme. Qu'est-ce qu'on fait de l'argent? Le but, c'est pas de faire trop de bénéfices, mais c'est de faire un peu de bénéfices. Et nous font un fonds de roulement à peu près aux environs de 80 000 euros pour pouvoir, si on a une année très mauvaise, de pouvoir payer nos troupes, payer notre publicité, parce que l'ensemble de nos troupes nous coûte à peu près 65 000 euros. L'ensemble de la publicité nous coûte aux environs de 25 000 euros. Donc vous voyez, 65 et 25, ça fait 80 000 euros. C'est les frais fixes et donc cela, il faut qu'ils soient payés, même si les médiévales ne se produisaient pas, il y a un événement, il faut les payer le soir des médiévales. Donc, c'est vrai qu'on essaie de faire des bénéfices. Normalement, on arrive à en faire quand on a un temps qui nous est prêt cette année. Mais on ne dort pas tranquille tous les jours.
5: C'est sûr.
2: Mmh. Merci beaucoup, Marcel, de nous avoir donné toute l'addition.
6: Tout à fait.
2: J'ai vu un stand qui vendait de l'hydromel.
6: Oui.
2: Vous avez goûté?
3: Nous, on préfère l'hypocrase.
4: Oui, je préfère l'hypocrase aussi.
2: L'hypocrase,
4: ouais.
2: Oui, c'est vrai qu'il y a des bières chevaleresques un petit peu qui sont en vente. Ouais.
3: Mais l'hypocrase, c'est un vin qui est comme le Porto, c'est à base de... mais à la place de certains, ce sont des épices qui sont mises dans l'hypocrase et c'est excellent. Alors, il faut aimer les épices, la cannelle, tous les épices des médiévales, mais sinon, c'est très, très bon.
2: Vous, personnellement, quand est-ce qu'elle a commencé votre passion pour la féodalité? Si jamais vous êtes passionné par la féodalité.
3: On s'est baigné dedans, étant Domfrontais, à partir de ce moment-là. L'un comme l'autre, on fait partie de plusieurs associations domfrontaises. Donc aujourd'hui...
4: Je pense que c'est une affaire d'amis, d'amitié et de famille. Quoi.
3: Aujourd'hui,
4: c'est le plaisir de se retrouver.
3: Aujourd'hui, dans l'Orne, on fait partie des fêtes les plus importantes de l'Orne. Il faut le savoir quand même, c'est déplacer 25 000 personnes sur un week-end. Vous n'avez pas beaucoup de villes qui le font. Donc, on peut être fier de ce qu'on fait. Et surtout, on est très fiers de nos bénévoles.
5: Et est-ce que vous vous déplacez pour justement parler des médiévales ailleurs, dans d'autres villes?
3: Non, on ne se déplace pas. On va voir ailleurs ce qu'il se fait.
2: Oui.
3: On va chercher des troupes, voir comment ils fonctionnent à l'extérieur. Mais nous, on ne va pas voir parce qu'on n'a pas envie d'aller donner notre savoir-faire non plus. Parce qu'on on s'est forgé nous-mêmes.
5: Oui.
3: Donc,
5: c'était plus pour promouvoir votre projet.
4: Quand on a les flyers, l'année des médiévales, effectivement, si on va sur une manifestation,
3: on emmène.
4: On retrouve nos artisans.
5: D'accord.
4: Donc on leur donne des flyers pour qu'ils puissent donner à leurs clients en disant venez, on va à tel endroit. Quoi.
2: N'oubliez pas, l'année prochaine, on revient, etc.
4: Voilà. Tout à fait.
3: Mais c'est tous les deux ans.
2: Oui, non. C'est bien noté. Bah, c'est un 2000... an et demi de préparation, donc c'est 2027. Deux ans, forcément.
3: Et 2027, ça sera pas trois jours, mais ça sera... devrait être un peu plus long.
2: Mais non.
3: Si.
2: Jeudi, vendredi, samedi, dimanche,
3: ah,
2: peut-être.
3: Un tout petit peu plus.
5: Oh,
2: incroyable, belle exclue.
5: Voilà. Belle exclue sur Radio Pulse.
3: On a un programme qui, s'il, a, s'il se fait, qui est sur du mardi soir au dimanche soir.
2: Attends, mais ça serait si long, par
3: ah,
2: contre.
3: Ah oui. Oui, oui.
4: Après, ce ne serait pas les journées complètes en semaine, ce serait les soirées.
3: Voilà.
2: Oui, mais quand même, c'est
4: voilà,
2: de l'organisation.
4: Voilà, mais c'est à l'occasion bah, du millième anniversaire de Guillaume le Conquérant, qui voilà. est un projet régional.
3: Qui sont... Et on s'est inscrit dans le projet régional.
1: Merci à tous d'avoir écouté cet extrait d'interview sur Radio Pulse. Si vous souhaitez retrouver l'émission en entier, rendez-vous sur radiopulse.fr, onglet podcast à la date du 1er août. Allez, à toutes.

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1: Sur ce passage, Bob's Not Dead, mon petit bout propose une chanson française touchante et sincère. Dans cette énergie, Bleakness, Blind Devotion installe un post-punk sombre et intense. Côté tension, Red Money, Hang Tight balance un rock alternatif nerveux et entraînant. Sur cette vibe, Cheveux, Moto de place envoie un rock garage minimaliste et décalé. Dans ce climat, Bass Drum of Death, For Blood déploie un garage rock brut et agressif. 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
3: Sur ce passage, The Monochrome 7, Polaris AA installe une indie élégante aux accents rétro. Dans cette énergie, Shelf Live 60K balance un électropunk nerveux et ironique. Côté groove, Joe the Man, The Music, Shoulders propose une soul moderne chaleureuse et introspective. Sur cette vibe, Forever Pavot dans la voiture déploie une pop psyché douce et cinématique. Dans ce climat, Fraud Ride to Hell envoie un rock garage brut et rebelle. 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
5: Sur ce passage, Malted Milk, Shouldn't Talk About It, propose un blues soul chaleureux et sincère. Dans cette énergie, Chloé Jarabuto, Jennifer installe une pop douce et introspective. Côté ambiance, Flying Blanket Mystery, Caterpillar déploie un rock psyché aérien et évolutif. Sur cette vibe, V Jester, Thought Criminals, balance un rock incisif aux accents contestataires. 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
1: 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Sur ce passage, Bilbao Kung Fu recherche des équilibres, propose un rock alternatif, introspectif et équilibré. Dans cette énergie, Pussy Miel Wasted Balance, une pop alternative sombre et désabusée. Côté groove, Parlor Greens, Emeralds installe un instrumental soul chaleureux et entraînant. 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

0: Tout de suite, retrouvez un extrait du Mystery Machine Summer Tour lorsque le studio mobile de Radio Pulse s'est égaré à Vire. Alors pour rappel, Vire se situe dans le Calvados, à une trentaine de minutes de Caen à vol d'oiseau et 45 minutes en Renault Trafic. Les habitants de Vire sont appelés les Virois et les Viroises. Et avec Tatiana, nous étions très heureux et surpris de découvrir cette belle bourgade remplie de verdure et d'histoire en plein cœur de la Normandie. Et pour cette émission, en plus de nos beaux invités virois et viroises, nous avons eu l'honneur de recevoir Léo, un auditeur de Radio Pulse, virois lui aussi, qui nous a donc fait part de son expertise tout au long de l'émission.
1: D'ailleurs, je vous ai déjà parlé du club de foot.
2: Non mais Léo, on va pas parler de Sainte-Marie-le-Mont tout le temps là.
1: Ah non, mais c'est pas du tout ça, c'est la Graverie, c'est juste
2: bon, écoute, on embrasse la Graverie, mais on embrasse aussi nos deux invités qui nous ont rejoints dans le camion de la Mystery Machine pour commencer cette émission à survivre. Olivier Faudet, tu es responsable des chemins pédestres, équestres, VTT et cyclo, est-ce que c'est bien ça?
3: Exactement, bonsoir à tous.
2: Comment ça va?
3: Bah, très bien. Je reprends aujourd'hui de mes vacances donc.
2: Ah oui, donc on te prend un petit peu sur le tas. Et avec nous, on a également Mathieu Balusson. Tu es guide conférencier sur le patrimoine de Vire. Comment ça va?
4: Bonsoir, tout à fait ça.
2: Exactement. Ça va bien?
4: Ça va impeccable, je ressors de visite guidée donc.
2: Tu ressors de visite guidée, ah. Et bah, justement, j'aimerais savoir, mais par où on passe lorsqu'on veut découvrir Vire et que l'on est un touriste seulement là pour une journée?
4: Là, on commence à l'office de tourisme, c'est le mieux. On se présente à l'accueil. Et ensuite, bon, ça dépend des thèmes. Mais globalement, le mardi matin, par exemple, on fait une visite guidée des classiques de Vire. On va appeler ça les classiques de Vire. Et on visite, par exemple, la porte horloge qui date du XIIIe siècle. On parle aussi de la reconstruction, parce que c'est une ville qui a été reconstruite dans les années 1950. Voilà. On visite également le musée. Donc, qui est à côté de,
2: ah oui,
4: de l'écluse.
2: Donc en fait, toutes ces quand tu dis une visite, ça passe vraiment aussi par des lieux où on rentre vraiment dans les lieux.
4: Oui, tout à fait. Ouais. Oui. Alors le musée, c'est un accès payant, donc
2: oui, okay.
4: On passe devant, mais c'était un ancien hôtel-dieu, donc ça a fonctionné pendant plusieurs siècles, où on a accueilli des malades. Donc on passe devant, on fait une explication, et puis après on propose aux gens, après la visite, d'aller visiter par eux-mêmes.
2: Mais tu l'as dit, Vire, ça a été une ville qui a été détruite lors de la Seconde Guerre mondiale. Comment ils sont, en fait, les bâtiments récents, du coup, reconstruits après la guerre? Et est-ce qu'il reste quelques vestiges de la ville d'avant-guerre?
4: Alors, il reste beaucoup de choses.
2: Bon, ça ouais. va, alors.
4: Non, il reste quand même pas mal de choses. Beaucoup de gens pensent, justement, qu'à Vire, il ne reste plus rien. Il reste beaucoup de vestiges médiévaux. On a parlé de l'Hôtel Dieu, ça date du XVIIIe siècle. Donc il reste beaucoup de choses qui n'ont pas été détruites par la guerre et qui ont été très très bien restaurées.
1: Voilà. On évalue à peu près combien de pourcentage les destructions pendant la guerre? C'est pas 95? Je crois que j'ai vu ce chiffre, c'est quand même assez énorme.
4: Non, ça, c'est moins que ça.
1: Ok, d'accord.
4: Même le pourcentage est encore discuté aujourd'hui. même pour la ville de Caen, hein, ça a été réévalué. Ça avait été surévalué d'ailleurs. Donc il y a même un historien qui avait un petit peu baissé le pourcentage. On va tourner autour de 80.
1: D'accord. Voilà. Ça reste l'une des villes quand même dans le Calvados.
4: Ah oui,
1: plus touché.
4: Ouais. Ouais.
2: Et du coup, cette balade, elle dure combien de temps pour visiter un petit peu tout ce patrimoine historique de Vire?
4: Une visite classique, on est sur à peu près 1h30.
2: 1h30.
4: Voilà.
2: Et toi, du coup, tu fais combien de visites par jour?
4: Alors là, l'été, on fait 3 visites par semaine.
2: Ah oui.
4: Voilà. On fait 3 visites par semaine et on n'est pas uniquement sur Vire, hein. On fait également les alentours puisque nous à l'office de tourisme on a un territoire qui est très large, hein. Ça va jusqu'à Condé-sur-Noireau, Villers-Bocage. Donc on fait pas uniquement Vire.
2: Et c'est quoi la question ou alors la remarque la plus récurrente chez les visiteurs de Vire? Peut-être qu'est-ce qui les choque le plus?
4: Alors les gens, parce qu'on a beaucoup de locaux qui viennent visiter quand même, mais ceux qui ne sont pas de la région sont surpris justement de voir des vestiges. Voilà, des vestiges médiévaux ou même de périodes plus récentes. Ils pensaient que tout avait été effacé. Alors, c'est pas du tout le cas. il reste beaucoup de bâtiments. Ouais.
1: Et qu'est-ce qu'il y a d'incontournable comme lieu en dehors de Vire? Donc vous dites, vous allez jusqu'à Villers, Condé, est-ce qu'il y a des lieux justement
4: Alors nous, à l'office de tourisme, on propose des visites sur la reconstruction des villages.
1: Ah oui, d'accord.
4: Voilà. Parce qu'en fait, ils ont aussi été, pour certains, vraiment rasés. On prend le cas d'Aunay-sur-Odon, il est resté plus rien.
2: Un tas de ruines.
4: Voilà, il restait le clocher, et le clocher, ils ont fini par le dynamiter, parce que à la reconstruction, c'était trop dangereux. Donc, au Sur-Odon, on est sur du quasiment 100%. Donc on a des visites spéciales reconstruction, on détaille l'architecture et comment ça s'est passé dans les années 50-60.
0: Merci à tous d'avoir écouté cet extrait d'interview lorsque la Mystery Machine s'est égarée à Vire pour le Mystery Machine Summer Tour. 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
1: Sur ce passage, The Hornet Brothers, Total Mandingue, déploie un groove instrumental chaud et métissé. Dans cette énergie, Silent Mode, The Bright Side, propose une pop alternative lumineuse et introspective. Côté tension, Bad Omens, Left for Good, balance un métal moderne sombre et émotionnel. Sur cette vibe, mid-scale, Brain Crash envoie un rock alternatif nerveux et saturé. 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
6: Sur ce passage, Kids Return, First Choice, propose une pop rétro lumineuse et nostalgique. Dans cette énergie, Nothing Toothless Call installe un shoegaze dense et mélancolique. Côté tension, Kaoma, L Duty balance une électro sombre et rythmée aux accents urbains. Sur cette vibe, Dream Nails, House of Bones envoie un punk engagé et incisif. 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
9: Sur ce passage, Starbenders, 21e Century, Digital Boy, balance un rock alternatif nerveux et moderne. Dans cette énergie, congratulations, This Life installe une indie lumineuse, introspective. Côté attitude, Nenu, s'il vous plaît, faites du bruit, envoie un punk engagé et explosif. Sur cette vibe, Poppy, Eat the Hate déploie un metal pop agressif et cathartique. Dans ce climat, Black Sea Dao, Hands on the Wall, propose une indie folk délicate et introspective. 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

0: Tout de suite, retrouvez un extrait du Mystery Machine Summer Tour lorsque le studio mobile de Radio Pulse s'est égaré à Vire. Alors pour rappel, Vire se situe dans le Calvados, à une trentaine de minutes de Caen à vol d'oiseau et 45 minutes en Renault Trafic. Les habitants de Vire sont appelés les Virois et les Viroises. Et avec Tatiana, nous étions très heureux et surpris de découvrir cette belle bourgade remplie de verdure et d'histoire en plein cœur de la Normandie. Et pour cette émission, en plus de nos beaux invités virois et viroises, nous avons eu l'honneur de recevoir Léo, un auditeur de Radio Pulse, virois lui aussi, qui nous a donc fait part de son expertise tout au long de l'émission. Nos deux invités qui nous ont rejoints dans le camion de la Mystery Machine pour commencer cette émission à survivre, Olivier Faudet, tu es responsable des chemins pédestres, équestres, VTT et cyclo, est-ce que c'est bien ça?
1: Exactement, bonsoir à tous.
0: Comment ça va?
1: Bah, très bien. Je reprends aujourd'hui de mes vacances donc.
0: Ah oui, donc on te prend un petit peu sur le tas. Et avec nous on a également Mathieu Balusson, tu es guide conférencier sur le patrimoine de Vire. Comment ça va?
2: Bonsoir, tout à fait ça.
0: Exactement. Ça va bien?
2: Ça va impeccable, je sors de visite guidée. Donc, voilà.
0: Et c'est quoi la question ou alors la remarque la plus récurrente chez les visiteurs de Vire? Peut-être qu'est-ce qui les choque le plus?
2: Alors les gens, parce qu'on a beaucoup de locaux qui viennent visiter quand même, mais ceux qui ne sont pas de la région sont surpris justement de voir des vestiges, voilà, des vestiges médiévaux ou même de périodes plus récentes. Ils pensaient que tout avait été effacé. Alors, c'est pas du tout le cas. il reste beaucoup de bâtiments. Ouais.
3: Et qu'est-ce qu'il y a d'incontournable comme lieu en dehors de Vire? Donc vous dites vous allez jusqu'à Villers, Condé, est-ce qu'il y a des lieux justement
2: Alors nous, à l'Office de Tourisme, on propose des visites sur la reconstruction des villages.
3: Ah oui, d'accord.
2: Voilà, parce qu'en fait, ils ont aussi été, pour certains, vraiment rasés. On prend le cas d'Aunay-sur-Odon, il ne restait plus rien.
0: Un tas de ruines.
2: Voilà, il restait le clocher, et le clocher, ils ont fini par le dynamiter, parce que la reconstruction, c'était trop dangereux. Aunay-sur-Odon, on est sur du quasiment 100%. Donc on a des visites spéciales reconstruction, on détaille l'architecture... Et comment ça s'est passé dans les années 50-60?
0: Et ben justement, on voit par exemple des bâtiments, on se demandait notamment ce midi, lesquels étaient reconstruits, lesquels étaient d'époque. Comment est-ce qu'on peut les reconnaître ces bâtiments-là?
2: Alors, par exemple, vraiment, là, entre les vestiges ont été mis en valeur.
0: D'accord, ok. Voilà.
2: Donc en fait, il y a autour des vestiges, aujourd'hui, il y a de la place. Voilà. C'était pas le cas avant-guerre. Il y avait beaucoup de bâtiments autour. Le cas de la porte-horloge, c'était une porte qu'on voyait beaucoup moins bien qu'aujourd'hui. Parce qu'il y avait des constructions tout autour. C'était un petit peu le fouillis.
0: Alors qu'aujourd'hui, elle est vraiment centrale.
2: Eh bien, à la reconstruction, ils ont décidé de ne pas construire autour pour la mettre en valeur. Voilà. Donc les monuments médiévaux, par exemple, on les voit très bien puisqu'ils sont mis en valeur.
1: Voilà. Oui, et puis le béton armé, ça date
2: exactement,
1: de la Seconde Guerre mondiale.
2: Ouais. Tout à fait. Il y a l'utilisation d'un nouveau matériau qui est le béton.
0: Le béton armé.
2: Le béton armé.
0: Avec lesquels ils ont reconstruit du coup tous les nouveaux immeubles qu'on peut voir à Vire.
2: C'est ça. Alors c'est un peu piège parce que autour justement de la porte-horloge, on a des bâtiments qui sont en granit avec de l'ardoise. Ça paraît très traditionnel, mais c'est de la reconstruction. Voilà. Mais c'est une reconstruction qui a été très lente et très coûteuse. Donc on s'est dit, début des années 50, on va passer à autre chose. Donc du coup là, on voit autour du camion, on a vraiment de la construction béton.
1: Parce qu'il fallait faire vite pour loger les gens qui n'avaient plus de maison.
3: Ça s'est fait en combien de temps à peu près, toute la reconstruction du coup
2: Le plan d'urbanisme, on commence en 45, la véritable reconstruction en 48, et là il va falloir une bonne dizaine d'années.
0: Ouais, dans les années 60, Vire était redebout, quelque part.
2: On va dire 1960, c'est terminé, à peu près.
0: Et donc, on peut se balader pour voir les reconstructions de toutes ces villes et villages, mais on peut aussi se randonner vraiment dans des lieux pédestres. Il y a la forêt qui est pas très loin. Toi, qu'est-ce que tu conseillerais comme randonnée à faire, une première randonnée qui prend, allez, une journée?
1: Une première randonnée très simple, très familiale, c'est le tour du lac de la Tête Datée, parce que ça permet de montrer qu'on a des lacs sur notre territoire, parce qu'on a la forêt à proximité pas très loin, et surtout, ça nous permet de montrer qu'on a un paysage très vallonné. Et en fait, on a beaucoup de gens quand ils viennent sur Vire, ils ont cette impression de penser que la Normandie est plate, alors que pas du tout. C'est hyper vallonné. Voilà, on a eu le Tour de France qui est passé il y a quelques semaines,
2: dire,
1: qui a vraiment montré que la Normandie n'est pas plate et que c'est même un avant-goût de la montagne en fait. Donc moi, mon job, c'est de montrer effectivement qu'on a des randonnées difficiles qui peuvent vraiment préparer la montagne, mais des randonnées très faciles aussi pour la famille.
0: Merci à tous d'avoir écouté cet extrait d'interview lorsque la Mystery Machine s'est égarée à Vire pour le Mystery Machine Summer Tour. 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
4: 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Sur ce passage, Margarita Spodridas, Tornio balance un grunge sombre et abrasif. Dans cette énergie, Dirty Cloud, Travis the Chimp envoie un rock brut et déjanté. Côté tension coupable, les Huns proposent un rock engagé et combatif. Sur cette vibe, Story of the Year, Gasoline, All Rage Still Only Numb déploient un rock intense et cathartique. Dans ce climat, King Hanna, Davis 16, installe une indie lente et envoûtante. 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
1: Sur ce passage, Dear Paula, Teen Roofs propose une indie douce et introspective. Dans cette énergie, Nick Wilden, You Can't Have It All déploie ça une folk intime et mélancolique. Côté tension, Power Plant, Last Will balance un post-punk nerveux et tendu. Sur cette vibe, Sweet Pill, Shameless, envoie un emo rock énergique et émotionnel. 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
4: Tout de suite sur Radio Pulse, repartez sur les petits coussins de la Mystery Machine, puisque dans quelques secondes, nous partons à Saint-Céneri-le-Guéret pour écouter un extrait du Mystery Machine Summer Tour lorsque notre camionnette s'est égarée sur les rives de la Sarthe à Saint-Céneri. Donc, je dois l'avouer, Saint-Céneri-le-Guéret, ça a été mon coup de cœur de ce Mystery Machine Summer Tour. Tout est beau, super typique, et les gens sont en plus extrêmement gentils. On ne l'a pas dit, mais ils nous ont payé l'apéro, ça c'est entre vous et moi. Pour rappel, Saint-Céneri, c'est à moins de 20 minutes en voiture d'Alençon. Les habitants de Saint-Céneri s'appellent les Girois. Et si vous voulez en savoir plus sur Saint-Céneri-le-Guéret, eh ben c'est tout de suite sur Radio Pulse. Là maintenant, ben voilà, tout simplement, sans plus tarder, c'est ouais, parti. La Mystery Machine est toujours garée à Saint-Céneri-le-Guéret. Nous accueillons une deuxième personne dans cette Mystery Machine. Patrick, tu es artiste. Donc, est-ce que tes toiles, après, tu les fais encadrer avec Héloïse Nice? Bonjour Héloïse.
5: Bonjour.
4: Comment tu vas?
5: Je vais très bien, je suis très bien, on est très bien tous ensemble.
4: Alors, quand Richard m'a parlé de ton métier, au début je ne comprenais pas trop. Tu es restauratrice de cadres,
5: oui.
4: Et doreuse.
5: Doreuse, oui.
4: Alors,
5: on dit doreuse à la feuille, ornemaniste, c'est le
4: ornemaniste.
5: Alors ornemaniste, c'est parce qu'on travaille sur les ornements en fait. Donc normalement, on peut dessiner des ornements. Mais doreuse, donc je restaure des cadres, des miroirs, tout ce qui est en bois doré à la feuille d'or.
4: Incroyable.
6: Est-ce que ça appartient aussi à tout ce qui était avec les moulures, toutes ces choses?
5: Oui, aussi on peut dorer des boiseries, par exemple dans les châteaux, ou en extérieur des ferronneries, des balcons, des choses comme ça.
4: Ah oui, donc en fait dorer, c'est le cadre qui est vieillissant et toi tu le redores quelque part?
5: Pas vraiment, parce que le but c'est de le restaurer, de le redorer le moins possible, c'est de travailler en conservation-restauration.
6: Oh, d'accord.
5: Donc c'est de conserver un maximum de son état d'origine et de venir après redorer un minimum. Oh. Et oui,
6: c'est de donner une seconde vie.
5: Oui, voilà, c'est ça.
6: Okay.
5: Et le but, si j'ai bien travaillé, on ne voit pas que je suis venue le restaurer en fait.
6: Génial.
5: Il faut lui redonner un peu de la lumière, mais il faut qu'il retrouve sa patine un peu d'origine. Et voilà, c'est la subtilité.
4: Mais comment t'en es été venue pour de faire ce métier?
5: Alors, quand j'étais petite, j'avais une passion pour le château de Versailles. Et j'ai vu un reportage à la télé quand j'étais petite sur le château de Versailles. Et après, je voulais être restauratrice de peinture murale romaine. Donc, c'était la restauration, mais dans l'archéologie, parce que mes parents font de l'archéologie. Et puis, je me suis rendu compte que l'archéologie, je ne voulais pas en faire mon métier. Et je voulais faire un métier manuel, vraiment artisanal, mm-hmm. Travailler avec mes mains, créer des choses. Et j'ai repensé... Au reportage que j'avais vu sur la dorure, je me suis dit que c'était bien, parce que la dorure ça permet de toucher toutes les époques, parce que c'est une technique qui existe depuis l'Antiquité.
4: Ah oui.
5: En Égypte, sur les statues grecques, il y avait de la dorure aussi, puis ça permet de toucher à toutes les époques en fait, du Moyen-Âge, Renaissance, puis bien sûr Versailles, il y a plein de dorures à Versailles.
6: Et quels sont les outils, les produits que vous utilisez?
5: Alors les outils, ils n'ont pas changé depuis le Moyen-Âge aussi.
6: Okay.
5: C'est difficile à expliquer sans avoir les objets, mais j'ai des pinceaux avec beaucoup d'animaux morts, des poils d'écureuil, des poils de martre.
6: Donc on ne peut pas utiliser des pinceaux avec des poils synthétiques?
5: Non, ça fonctionne pas.
6: D'accord,
5: et
6: okay.
5: Chaque étape a un pinceau, une forme et des poils d'animal différentes.
6: Oh, d'accord.
5: Donc,
4: c'est un métier ultra artisanal pour le coup,
5: oui.
4: Puisque c'est des traditions qui se transmettent un peu d'année en année. Toi, par exemple, comment est-ce que tu as appris ce métier-là?
5: Alors, moi, j'ai d'abord fait l'école du Louvre parce que je voulais faire apprendre l'histoire de l'art et puis faire de l'archéologie. Et après, donc, j'ai bifurqué vers un CAP, donc en dorure à la feuille pendant 3 ans dans une école qui est à Paris, qui s'appelle l'école de la bonne graine, qui forme, c'est le CFA de l'ameublement et du décor intérieur, qui forme les tapissiers, les encadreurs, les doreurs, les ébénistes. Et donc pendant 3 ans, j'ai fait ça en alternance, comme vous, en alternance, ce qui est très formateur parce qu'on a les cours à l'école et on est en entreprise le reste du temps.
7: Mais du coup, qu'est-ce qui t'a amené après à Saint-Céneri?
5: Oh, bah, on a quitté Paris avec mon compagnon, et quand nos enfants allaient naître, on s'est rapproché de ma famille qui est en Picardie, c'est un peu loin, mais de sa famille à lui qui est à côté d'Alençon. Et donc on a trouvé, j'habite pas Saint-Céneri, j'habite à Moulins-le-Carbonel de l'autre côté de la rivière aussi.
7: Aïe.
5: Mais je viens depuis toujours avec mes enfants, on vient se promener à Saint-Céneri.
6: Et est-ce que vous faites des sessions de formation pour transmettre votre savoir?
5: Pas encore, parce que mes enfants sont en bas âge et c'est compliqué d'être entrepreneur, maman, de gérer tout. Donc j'attends qu'ils grandissent un peu, qu'ils soient un peu plus autonomes pour après faire des stages ou avoir quelqu'un en apprentissage. Un jour, j'aimerais bien former.
4: Je ne vous laisse pas écouter tout l'interview, tous ces entretiens. Déjà parce que j'ai envie de me mettre du bon son dans les oreilles sur Radio Pulse, c'est dans quelques secondes. Et puis aussi parce que ces entretiens avec les habitants de Saint-Céneri, ils s'écoutent en entier, sans distraction, de A à Z. Alors pour écouter tout ça en entier, rendez-vous sur le site de Radio Pulse, onglet podcast, à la date du 4 août.
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8: Sur ce passage, Sweet Pill, Shameless balance un émo-rock nerveux et émotionnel. Dans cette énergie, Nenu, s'il vous plaît, faites du bruit, envoie un punk engagé et explosif. Côté ambiance, Gus Engelhorn, Peperina déploie 6 une indie décalée et rêveuse. Sur cette vibe, Dirty Cloud, Travis the Chimp, propose un rock brut et déjanté. Dans ce climat, Parlor Greens, Emeralds installe un groove instrumental soul chaleureux. 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
1: 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Sur ce passage, Margaritas Podridas, Tornillo balance un grunge sombre et abrasif. Dans cette énergie, Kaoma, L Duty, envoie d'une électro sombre et rythmée aux accents urbains. Côté groove, The Honnett Brothers, Total Mandeng déploie un instrumental chaud et métissé. Sur cette vibe, Mule Jenny, You're Trying to Tell Me Something propose un indie rock subtil et intrigant. 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
1: Sur ce passage, congratulations. This Life installe une indie lumineuse et introspective. Dans cette énergie, Story of the Year, Gasoline, All Rage, Still Only Numb envoie un rock intense et cathartique. Côté tension, Catchy Peril, Electricity déploie une électro nerveuse aux pulsations électriques. Sur cette vibe, Ozam, Chase the Dog balance une électro vive et joueuse. 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

Seal, Greenland installe une indie pop douce et mélancolique. Sur cette vibe, Chalk Tang déploie une électro-post-punk sombre et hypnotique. Dans ce climat, Dream Nails, House of Bones envoie un punk engagé et incisif. 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

0: tout de suite sur Radio Pulse, repartez sur les petits coussins de la Mystery Machine, puisque dans quelques secondes, nous partons à Saint-Céneri-le-Guéret pour écouter un extrait du Mystery Machine Summer Tour lorsque notre camionnette s'est égarée sur les rives de la Sarthe à Saint-Céneri. Donc, je dois l'avouer, Saint-Céneri-le-Guéret, ça a été mon coup de cœur de ce Mystery Machine Summer Tour. Tout est beau, super typique et les gens sont en plus extrêmement gentils. On ne l'a pas dit, mais ils nous ont payé l'apéro, ça c'est entre vous et moi. Pour rappel, Saint-Céneri, c'est à moins de 20 minutes en voiture d'Alençon. Les habitants de Saint-Céneri s'appellent les Girois. Et si vous voulez en savoir plus sur Saint-Céneri-le-Guéret, eh ben, c'est tout de suite sur Radio Pulse. Là maintenant, ben voilà, tout simplement, sans plus tarder, c'est ouais, parti. La Mystery Machine est toujours garée à Saint-Céneri-le-Guéret. Nous accueillons une deuxième personne dans cette Mystery Machine. Patrick, tu es artiste. Donc, est-ce que tes toiles, après, tu les fais encadrer avec Héloïse Nice? Bonjour Héloïse.
1: Bonjour.
0: Comment tu vas?
1: Je vais très bien. Je suis très bien. On est très bien tous ensemble.
0: Alors, quand Richard m'a parlé de ton métier, au début, je ne comprenais pas trop. Tu es restauratrice de cadres,
1: oui.
0: Et doreuse.
1: Doreuse, oui.
0: Alors,
1: on dit doreuse à la feuille, ornemaniste, c'est le
0: ornemaniste.
1: Alors ornemaniste, c'est parce qu'on travaille sur les ornements.
0: Toi, oui. Par exemple, comment est-ce que tu as appris ce métier-là?
1: Alors moi, j'ai d'abord fait l'école du Louvre parce que je voulais faire apprendre l'histoire de l'art et puis faire l'archéologie. Et après, donc, j'ai bifurqué vers un CAP, donc en dorure à la feuille pendant 3 ans dans une école qui est à Paris, qui s'appelle l'école de la Bonne Graine, qui forme, c'est le CFA de l'ameublement et du décor intérieur, qui forment les tapissiers, les encadreurs, les doreurs, les ébénistes. Et donc pendant 3 ans, j'ai fait ça en alternance, comme vous, en alternance, ce qui est très formateur parce qu'on a les cours à l'école et on est en entreprise le reste du temps.
0: Mais du coup, qu'est-ce qui t'a amené après à Saint-Céneri?
1: Oh, bah, on a quitté Paris avec mon compagnon et quand nos enfants allaient naître, on s'est rapproché de ma famille qui est en Picardie, c'est un peu loin, mais de sa famille à lui qui est à côté d'Alençon. Et donc on a trouvé, j'habite pas Saint-Céneri, j'habite à Moulin-le-Carbonel de l'autre côté de la rivière aussi.
0: Aïe.
1: Mais je viens depuis toujours avec mes enfants, on vient se promener à Saint-Céneri.
2: Et est-ce que vous faites des sessions de formation pour transmettre votre savoir?
1: Pas encore, parce que mes enfants sont en bas âge et c'est compliqué d'être entrepreneur, maman, de gérer tout, donc j'attends qu'ils grandissent un peu, qu'ils soient un peu plus autonomes pour après faire des stages ou avoir quelqu'un en apprentissage. Un jour, j'aimerais bien former.
0: On peut bien le croire que ça doit être un emploi du temps un petit peu corsé.
2: Mais du coup, vous êtes combien, j'imagine, parce qu'on n'entend pas forcément parler.
0: Combien de doreuses en France?
1: En France, je sais pas trop.
2: Est-ce que c'est expert finalement?
1: Oui, un petit peu, parce qu'en plus, les formations avant c'était en 3 ans, moi quand je l'ai fait il y a 20 ans, maintenant c'est en 2 ans et maintenant on privilégie les formations payantes en 1 an. Donc le savoir-faire va finir par se perdre, donc il faut continuer à le faire perdurer. Et en France, on est peut-être un ou deux par département, mais il y a beaucoup d'ateliers sur Paris aussi, des grands ateliers qui font les gros chantiers.
0: Mais justement, ces chantiers-là, qui est-ce qui vous les donne? C'est-à-dire que, est-ce que c'est un musée qui vient vous voir avec plusieurs tableaux et vous demande si est-ce que vous pouvez les dorer, etc.?
1: Alors moi, à mon échelle, c'est plutôt des particuliers, mais je travaille en partenariat avec d'autres artisans d'art, donc des restauratrices de tableaux. Donc moi, je ne touche pas aux toiles, mais elle s'occupe des toiles et elle propose aux clients, s'il y a besoin, de restaurer les cadres et donc je me charge des cadres.
0: Et ça te prend combien de temps? Lorsqu'on te donne un cadre après?
1: Ça dépend, ça peut être juste une petite retouche très rapide ou alors on en discute justement pour voir s'il faut faire une conservation, donc on garde l'état d'origine, soit il faut venir tout redorer parce qu'il n'y a pas le choix, ça a été très abîmé, il n'y a plus de dorure d'origine. Enfin, voilà,
0: est-ce que tu as le souvenir d'un cadre justement qui était complètement abîmé et que tu as doré et tu t'es dit là j'ai fait du bon boulot?
1: Bah, récemment, l'année dernière, j'ai eu la chance d'avoir été choisie par la DRAC pour restaurer un cadre de la cathédrale du Mans, donc un cadre de 2 mètres sur 3, mais mon atelier est trop petit, donc je ne pouvais pas le restaurer chez moi, donc j'ai loué un atelier ici à Saint-Céneri. Et là, oui, bah, j'étais contente, il était vraiment dans un état dans un très mauvais état, il y a eu un dégât des eaux, tout le bas, il n'y avait plus rien, plein d'ornements qui manquaient, et donc je l'ai restauré.
0: Ça t'a pris combien de temps?
1: 3 mois, je suis restée
0: trois mois
1: ici. Ouais, bah pas tous les jours, parce que j'ai d'autres choses en parallèle,
0: ah oui,
1: des plus petites choses. Non, mais en gros, ça s'est étalé sur... Comment?
3: 3 mois, parce qu'elle aime bien être ici.
1: Oui, bah, j'étais bien. Ce qui était bien, c'est que chez moi, je suis toute seule dans mon atelier. Et en fait, au bout d'un moment, on est tout seul. C'est important parce que pour se concentrer. Mais là, j'étais heureuse parce que justement, j'ai pu rencontrer les Girois, que je remercie de leur accueil, vraiment.
0: Pop, je ne vous laisse pas écouter tout l'interview, tous ces entretiens. Déjà parce que j'ai envie de me mettre du bon son dans les oreilles sur Radio Pulse, c'est dans quelques secondes. 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
5: Sur ce passage, The Monochrome 7, Polaris AA installe une indie élégante aux accents rétro. Dans cette énergie, coupable, les Huns balancent un rock engagé et combatif. Côté ambiance, Motika, Somewhere in Between, déploie une pop sombre et introspective. Sur cette vibe, Starbenders, 21e Century, Digital Boy, envoie un rock alternatif nerveux et moderne. Dans ce climat, Bad Omens, Left for Good, propose un métal moderne sombre et émotionnel. 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

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Sur ce passage, Black Seed Daou, Ants on the Wall, installe une indie folk délicate et introspective. Dans cette énergie, Ressa Casonora, à Toda Velocida, propose une fusion festive et ensoleillée. Côté ambiance, King Hanna, Davy Says, déploie une indie lente et envoûtante. Sur cette vibe, Orwell, In Your Playground, balance un rock alternatif brut et introspectif. 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

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Sur ce passage, Pussymiel, Wasted balance une pop alternative sombre et désabusée. Dans cette énergie, ACDC, Let There Be Rock envoie un rock classique puissant et explosif. Côté ambiance, The Orioles, All In Meta, installe une indie pop psyché légère et planante. 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

0: tout de suite sur Radio Pulse, repartez sur les petits coussins de la Mystery Machine, puisque dans quelques secondes, nous partons à Saint-Céneri-le-Guéret pour écouter un extrait du Mystery Machine Summer Tour lorsque notre camionnette s'est égarée sur les rives de la Sarthe à Saint-Céneri. Donc, je dois l'avouer, Saint-Céneri-le-Guéret, ça a été mon coup de cœur de ce Mystery Machine Summer Tour. Tout est beau, super typique, et les gens sont en plus extrêmement gentils. On ne l'a pas dit, mais ils nous ont payé l'apéro, ça c'est entre vous et moi. Pour rappel, Saint-Céneri, c'est à moins de 20 minutes en voiture d'Alençon. Les habitants de Saint-Céneri s'appellent les Girois. Et si vous voulez en savoir plus sur Saint-Céneri-le-Guéret, eh ben c'est tout de suite sur Radio Pulse. Là maintenant, bah voilà, tout simplement, sans plus tarder, c'est ouais, parti. La Mystery Machine est toujours garée à Saint-Céneri-le-Guéret. Nous accueillons une deuxième personne dans cette Mystery Machine. Patrick, tu es artiste. Donc, est-ce que tes toiles, après, tu les fais encadrer avec Héloïse Nice? Bonjour Héloïse.
1: Bonjour.
0: Comment tu vas?
1: Je vais très bien. Je suis très bien. On est très bien tous ensemble.
0: Alors, quand Richard m'a parlé de ton métier, au début, je ne comprenais pas trop. Tu es restauratrice de cadres,
1: oui.
0: Et doreuse.
1: Doreuse, oui.
0: Alors,
1: on dit doreuse à la feuille, ornemaniste, c'est le
0: ornemaniste.
1: Alors ornemaniste, c'est parce qu'on travaille sur les ornements.
0: Est-ce que tu as le souvenir d'un cadre justement qui était complètement abîmé, que tu as doré et tu t'es dit là j'ai fait du bon boulot?
1: Bah, récemment, l'année dernière, j'ai eu la chance d'avoir été choisie par la DRAC pour restaurer un cadre de la cathédrale du Mans. Donc un cadre de 2 mètres sur 3, mais mon atelier est trop petit. Donc je ne pouvais pas le restaurer chez moi, donc j'ai loué un atelier ici à Saint-Céneri. Et là, oui, bah, j'étais contente, il était vraiment dans un état dans un très mauvais état. Il y a eu un dégât des eaux, tout le bas, il n'y avait plus rien, plein d'ornements qui manquaient. Et donc je l'ai restauré.
0: C'était après combien de temps?
1: 3 mois, je suis restée
0: trois mois
1: ici. Oui, bah, pas tous les jours, parce que j'ai d'autres choses en parallèle, des plus petites choses. Non, mais en gros, ça s'est étalé sur...
2: Comment? 3 mois, parce qu'elle aime bien être ici.
1: Oui, en fait. Bah, j'étais bien. Ce qui était bien, c'est que chez moi, je suis toute seule dans mon atelier. Et en fait, au bout d'un moment, on est tout seul. Alors, c'est important parce que pour se concentrer. Mais là, j'étais heureuse parce que justement, j'ai pu rencontrer les Girois, que je remercie de leur accueil, vraiment. Et puis, les gens de passage qui sont venus, qui ont vu mon métier. Et j'ai pu expliquer mon métier, parce que j'adore expliquer mon métier, c'était l'occasion de m'ouvrir aux gens et de voir que j'avais de la chance de faire ce métier et de pouvoir en parler.
0: Et on l'a dit, il y a plein d'artistes à Saint-Céneri, est-ce que des fois tu leur donnes un petit coup d'aide?
1: Ben, peut-être, on en a parlé avec Alexandre justement de travailler sur la dorure sur toile, donc c'est pas encore fait, mais voilà.
0: Peut-être un jour.
1: Oui.
2: Alors Héloïse, elle est un petit peu humble parce que ce grand tableau, elle a quand même gagné un très grand prix.
0: Bah, et il fallait nous le dire.
2: Elle veut pas le dire, mais quand même, elle a gagné.
3: Très fière de moi.
2: Très très grand.
1: Oui, j'ai gagné le concours régional des ateliers d'art de France, donc pour section patrimoine en mai. Et j'ai gagné le concours national aussi ensuite pour ce cadre.
3: Oh, voilà, rien que ça.
0: Cadre. Bah, voilà, bravo.
1: Merci.
0: Tous les auditeurs de Radio Pulse se disent bravo. Et justement, toi qui du coup, par ce prix, tu as un savoir-faire qui est quand même exceptionnel. Il faut que ce savoir-faire il perdure. Est-ce que tu as l'impression qu'il y a par exemple moins de commandes où les gens te demandent de moins restaurer? Parce que vu que les tableaux vont tous vieillir au bout d'un moment, forcément il y aura plus de tableaux à redorer.
1: Non, j'ai plein de travail, j'ai plein de gens qui m'appellent, ouais. Et puis pour des collectionneurs par exemple, et puis des gens qui ont leur collection familiale et qui veulent le faire restaurer, et on discute justement de est-ce qu'on redore entièrement ou pas, enfin voilà.
0: Du coup, tu penses que c'est un métier qui tend à se développer aussi?
1: Se développer, non, je crois pas. C'est des métiers comme beaucoup de métiers d'art qui sont on est un peu des derniers dinosaures parce qu'il y a une belle politique de mise en valeur, mais concrètement, voilà, il faut quand même se battre et pour les faire perdurer et puis pour pouvoir avoir des apprentis aussi dans le futur, voilà, et transmettre pour que ça se perde pas.
4: C'est ça. Et justement, comment vous voyez l'avenir de ce métier qui utilise des une technique traditionnelle et du coup vous devez en même temps coexister avec des techniques plus industrielles.
1: C'est toutes les questions qu'on se pose en tant que restaurateur et artisan d'art, c'est de faire perdurer, qu'on ne devienne pas du folklore aussi, qu'on soit pas, parce qu'on voit souvent des reportages qui montrent la partie par exemple de la dorure où on pose des feuilles, c'est très beau, mais à côté de ça c'est des métiers très physiques où je passe mon temps à poncer, enfin il y a beaucoup de travail de décapage, de choses très physiques avant, et il faut pouvoir montrer tout ça justement. et après transmettre. Et donc pour ça, il faut avoir assez de clientèle pour avoir un apprenti aussi. Enfin, voilà. Donc j'espère, je vais me battre pour que ça perdure.
3: Tu ne seras normalement pas remplacé par l'IA.
1: Non, ben non, non, non, ça c'est un soulagement. Ils pourront pas me remplacer. Ils remplaceront pas mes petits pinceaux en poils d'écureuil et de martre.
3: Peut-être nous, Tatiana, ils vont nous remplacer. En attendant, je peux parler et je peux lancer le prochain son. Merci beaucoup, Héloïse Nice, de nous avoir parlé de ton savoir-faire exceptionnel. Je ne vous laisse pas écouter tout l'interview, tous ces entretiens. Déjà parce que j'ai envie de me mettre du bon son dans les oreilles sur Radio Pulse, c'est dans quelques secondes. 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
3: Sur ce passage, Illumina AD, Désoblode et Fire déploient un métal épique et intense. Dans cette énergie, Flying Blanket Mystery, Caterpillar propose un rock psyché aérien et évolutif. Côté ambiance, Bilbao Kung Fu, Recherche des équilibres installe un rock alternatif, introspectif et équilibré. 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
5: Sur ce passage, les Shirley, Not My Problem, balancent un punk énergique et désinvolte. Dans cette énergie, Poppy, Eat the Hate, déploie un metal pop agressif et cathartique. Côté ambiance, Silent Mode, The Bright Side, propose une pop alternative lumineuse et introspective. Sur cette vibe, Chaton Laveur, La Source installe une chanson douce et poétique. 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
1: 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Sur ce passage, Action Bronson, Easy Rider, balance un rap old school décalé et cinématographique. Dans cette énergie, Nick Wilden, You Can Have It All, déploie ici une folk intime et mélancolique. Côté tension, 65 Days of Static. Retreat, Retreat, envoie un post-rock explosif et instrumental. 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

0: tout de suite sur Radio Pulse, retrouver un extrait d'interview lorsque le camion de Radio Pulse s'était garé à Domfront pour le Mystery Machine Summer Tour. Domfront, c'est une belle bourgade d'environ 3500 habitants, alors environ, désolé, nous n'avons pas eu le temps de tous les compter. Par contre, ça j'en suis sûr, les Domfrontais s'appellent les habitants de Domfront. Enfin, plutôt l'inverse. Et si jamais vous avez un jour l'envie de retourner dans le passé, n'hésitez pas à aller au mois d'août au médiéval de Domfront pour revivre l'époque moyenâgeuse, enfin seulement les bons côtés de cette époque, en direct de Domfront. Avec Tatiana, nous y étions au médiéval de Domfront et il faut dire que ça nous a bien fait kiffer. On est où? Bah à Domfront évidemment, pour fêter les médiévales dans la Mystery Machine. Deux personnes viennent de nous rejoindre, Nathalie et Marcel. Vous êtes tous les deux coprésidents de l'association Les Médiévales qui organise cet événement magnifique. Comment ça va?
1: Très bien.
2: Merci.
0: Est-ce que tu peux faire bouger tes clochettes? On les entend bien.
3: Et qu'est-ce que vous faites avec donc les fonds récoltés pour la partie du château que
1: Alors on va répondre tout de suite. Le budget des médiévales, quand j'ai commencé les médiévales, le budget à cette période-là était de 15 000 francs.
3: Waouh.
1: En 1995.
4: 15 000 francs, ça fait combien en euros?
1: Alors aujourd'hui, on est à un budget de 120 000 euros.
0: 120 000 euros.
1: Voilà. Ouais. Notre budget énorme. Qu'est-ce qu'on fait de l'argent? Le but, c'est pas de faire trop de bénéfices, mais c'est de faire un peu de bénéfices. Et nous font un fonds de roulement à peu près aux environs de 80 000 euros pour pouvoir, si on a une année très mauvaise, de pouvoir payer nos troupes, payer notre publicité, parce que l'ensemble de nos troupes nous coûte à peu près 65 000 euros. L'ensemble de la publicité nous coûte aux environs de 25 000 euros. Donc vous voyez, 65 et 25, ça fait 80 000 euros. C'est les frais fixes et donc cela, il faut qu'ils soient payés, même si les médiévales ne se produisaient pas, il y a un événement, il faut les payer le soir des médiévales. Donc, c'est vrai qu'on essaie de faire du bénéfice. Normalement, on arrive à en faire quand on a un temps qui est prêt cette année. Mais on ne dort pas tranquille tous les jours.
3: C'est sûr.
0: Mmh. Merci beaucoup, Marcel, de nous avoir donné toute l'addition.
4: Tout à fait.
0: J'ai vu un stand qui vendait de l'hydromel. Oui. Vous avez goûté?
1: Nous, on préfère l'hypocrase.
2: Oui, je préfère l'hypocrase aussi.
0: L'hypocrase, ouais. Oui, c'est vrai qu'il y a des bières chevaleresques un petit peu qui sont en vente. Ouais.
1: Mais l'hypocrase, c'est un vin qui est comme le Porto, c'est à base de... mais à la place de certains, ce sont des épices qui sont mises dans l'hypocrase et c'est excellent. Alors, il faut aimer les épices, la cannelle, tous les épices des médiévales, mais sinon, c'est très, très bon.
0: Vous, personnellement, quand est-ce qu'elle a commencé votre passion pour la féodalité? Si jamais vous êtes passionné par la féodalité.
1: Bon, on s'est baigné dedans, étant Domfrontais, à partir de ce moment-là. L'un comme l'autre, on fait partie de plusieurs associations domfrontaises. Donc aujourd'hui...
2: Je pense que c'est une affaire d'amis, d'amitié et de famille. Quoi.
1: Aujourd'hui,
2: c'est le plaisir de se retrouver.
1: Aujourd'hui, dans l'Orne, on fait partie des fêtes les plus importantes de l'Orne. Il faut le savoir quand même, c'est déplacer 25 000 personnes sur un week-end. Vous n'avez pas beaucoup de villes qui le font. Donc, on peut être fier de ce qu'on fait. Et surtout, on est très fiers de nos bénévoles.
3: Et est-ce que vous vous déplacez pour justement parler des médiévales ailleurs, dans d'autres villes?
1: Non, on ne se déplace pas. On va voir ailleurs ce qu'il se fait.
0: Oui.
1: Mm-hmm. On va chercher des troupes, voir comment ils fonctionnent à l'extérieur. Mais nous, on ne va pas voir parce qu'on n'a pas envie d'aller donner notre savoir-faire non plus. Parce qu'on on s'est forgé nous-mêmes.
3: Oui.
1: Donc,
3: c'était plus pour promouvoir votre projet.
2: On a les flyers, l'année des médiévales, effectivement, si on va sur une manifestation.
1: On emmène.
2: On retrouve nos artisans.
3: D'accord.
2: Donc on leur donne des flyers pour qu'ils puissent donner à leurs clients en disant venez, on va à tel endroit. Quoi.
0: N'oubliez pas, l'année prochaine, on revient, etc.
2: Voilà, tout à fait.
1: C'est tous les deux ans.
0: Oui, c'est bien noté. Un an et demi de préparation, donc
1: c'est
0: tous les deux ans, forcément.
1: Et 2027, ça ne sera pas trois jours, mais ça devrait être un peu plus long.
0: Mais non.
1: Si.
0: Jeudi, vendredi, samedi, dimanche, peut-être
1: un tout petit peu plus.
3: Oh,
0: incroyable, belle exclue.
3: Voilà. Belle exclue sur Radio Pulse.
1: On a un programme qui, s'il se fait, qui est sur du mardi soir au dimanche soir.
0: Attends, mais ça serait si long, par contre.
1: Oui.
2: Après, ce ne serait pas les journées complètes en semaine, ce serait les soirées.
1: Voilà.
0: Oui, mais quand même, c'est
2: l'organisation. Mais c'est à l'occasion du millième anniversaire de Guillaume le Conquérant. qui voilà. est un projet régional.
1: Qui sont, et on s'est inscrit dans le projet régional.
0: Merci à tous d'avoir écouté cet extrait d'interview sur Radio Pulse. 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Allez, à toutes.
5: 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Sur ce passage à Place to Bury Strangers, Supermaster balance un rock noise saturé et hypnotique. Dans cette énergie, cheveux. Moto de place envoie un rock garage minimaliste et décalé. Côté ambiance, à Reminiscent Drive, Ambrosia déploie une électro planante et atmosphérique. Sur cette vibe, The Wave Pictures, The House Painted Blue, propose une indie douce et nostalgique. Dans ce climat, Bob's Not Dead, mon petit bout livre une chanson française touchante et sincère. 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
3: Sur ce passage, Criminal Hero, You Better Believe balance un rock nerveux et combatif. Dans cette énergie, Automobile Club, Body Lotion propose une électropop froide et hypnotique. Côté tension, Red Money, Hang Tight envoie un rock alternatif tendu et entraînant. Sur cette vibe, Fraud Ride to Hell déploie un rock garage brut et rebelle. 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
5: Sur ce passage, adolescent, Ameba balance un punk brut et contestataire. Dans cette énergie, Angel du Loté. Cold 2, The Touch envoie un hardcore mélodique vif et énergique. Côté tension, Mascara, Nova Ardor déploie un rock intense et atmosphérique. Sur cette vibe, Joe the Man the Music, Shoulders, propose une soul moderne, chaleureuse et introspective. Dans ce climat, Brasiliers, Sac à Chaton balance une pop déjantée et pleine d'humour. 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

Chloé balance un rock puissant aux accents sombres et intenses. Dans cette énergie d'Amantra, Big Girl déploie une électropop sensuelle et affirmée. Côté tension, caméra silence, réalité en voix d'un punk français brut et contestataire. Sur cette vibe, Tyler Ballgame, Down So Bad, installe une pop sensible et mélancolique. 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